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1: Comment j'ai réussi reçoit ce matin Benoît Dubertret. Bonjour.
2: Bonjour.
1: Ravi de vous accueillir. Vous êtes le fondateur de NextDot, vous êtes directeur de recherche au CNRS et vous travaillez sur la propriété de certains matériaux avec des applications très concrètes pour notre quotidien. D'abord un mot sur votre parcours. Vous avez effectué une bonne partie de vos études aux États-Unis, mais vous êtes revenu en France.
2: Absolument. J'ai eu la chance de travailler pendant 6 ans aux États-Unis. Au MIT, à Princeton, et puis à l'université de Rockefeller, à Manhattan. Et puis, j'ai eu la chance de pouvoir revenir en France, au CNRS. J'ai passé 15 ans à l'ESPCI, dans les locaux de l'ESPCI, sur la montagne Sainte-Geneviève, à monter un groupe de recherche, à travailler sur les boîtes quantiques, des matériaux qui ont eu le prix Nobel de chimie en 2023.
1: Alors, on va tenter d'expliquer ce que sont ces boîtes quantiques. D'abord, peut-être un commentaire, puisque c'est d'actualité, mais qu'est-ce qui vous a fait revenir en France?
2: La France m'a beaucoup donné et j'avais envie de lui rendre.
1: Donc c'est une conviction personnelle.
2: Nos ancêtres ont fait de la France un pays que j'aime beaucoup. Et j'ai été éduqué en France. J'ai vu les États-Unis. On a eu deux de nos enfants sont nés aux États-Unis. C'est un pays qui est merveilleux, qui a des très grandes qualités, des très grands défauts. Et j'avais envie de me battre pour la France.
1: Est-ce que l'incitation financière aux États-Unis, le fait que on puisse gagner beaucoup d'argent dans le secteur technologique aux États-Unis font qu'aujourd'hui les ingénieurs hésitent à revenir en France, ceux qui se sont exilés en tout cas?
2: Bien sûr, l'argent fait partie de l'équation. Mais comme disait ma grand-mère, j'ai jamais vu un coffre-fort suivre un cercueil. Et dans la vie, il y a autre chose que l'argent. Et en France, on a la chance d'avoir une vie beaucoup plus équilibrée, de mon point de vue, que ce qu'on peut avoir aux États-Unis en moyenne.
1: Ouais, ça ne m'intéresse pas d'être le plus riche du cimetière, c'est ce que disait également Steve Jobs, le fondateur d'Apple. Alors, vous travaillez sur la propriété de certains matériaux, les boîtes quantiques, quantum dots en anglais, pour développer des applications industrielles. D'abord, on va peut-être expliquer ce que sont les boîtes quantiques.
2: Bien sûr.
1: Essayant de rester accessible.
2: Absolument. Les boîtes quantiques, c'est un matériau tout petit, de forme nanométrique, composé de semi-conducteurs. Et un semi-conducteur, quand ça interagit avec la lumière, ça peut faire quatre choses intéressantes. Ça peut absorber la lumière, la transformer en courant. Ça fait des cellules photovoltaïques, par exemple, ou des caméras. Ça peut faire l'inverse, transformer du courant en lumière. Ce sont les LED bleus qui ont révolutionné l'éclairage, prix Nobel de physique de 2014. Ça peut absorber un photon, le transformer en photon dans d'une autre couleur, ou absorber un photon, le transformer en chaleur. Et on a utilisé deux de ces propriétés pour synthétiser et vendre ces nouveaux matériaux.
1: Alors, déjà vous êtes en train de m'expliquer qu'on utilise des boîtes quantiques tous les jours sans le savoir.
2: Tous les jours, pour ceux qui ont une télé, Samsung a été le premier à développer une application industrielle de ces boîtes quantiques, les télés QLED, qu'on peut acheter chez Boulanger, la Fnac, contiennent.
1: Ces
2: boîtes quantiques qui permettent d'avoir des couleurs dans les télés beaucoup plus riches.
1: Alors, vous avez développé des applications industrielles très intéressantes. La première, c'est le filtrage de la lumière pour protéger le parfum dans les flacons, puisque la lumière et les ultraviolets en particulier dégradent la qualité des parfums.
2: Absolument. Les parfums sont dégradés par trois phénomènes, l'oxygène, la chaleur et les ultraviolets. Et pour protéger la dégradation des parfums de la lumière UV, à la fois l'odeur et la couleur, les parfumeurs ajoutent dans leur formulation des molécules chimiques pas chères qui sont formulées en Inde, en Chine.
1: Mais qui sont, je crois, des perturbateurs endocriniens.
2: Et qui ont des... Absolument, ce sont des perturbateurs endocriniens. C'est la même classe de molécules que celles qui sont utilisées dans les crèmes solaires. Et on s'est dit, avec les boîtes quantiques, on a la possibilité de faire un filtre parfaitement transparent qui absorbe de manière inégalée les photons UV. Donc on a développé un filtre qu'on a déposé sur les bouteilles de parfum et on a montré que ce filtre permettait de protéger les parfums de la dégradation due aux UV de manière encore plus efficace que les molécules chimiques qui étaient introduites dedans.
1: Alors concrètement, c'est un vernis qui s'applique sur les bouteilles de parfum. Cela coûte, je crois, 50 centimes d'euros.
2: C'est à peu près 50 centimes.
1: Par bouteille, oui. Pour autant, les industriels ont du mal à s'adapter, ils n'utilisent pas tous ce filtre sur les bouteilles. Pour quelles raisons?
2: Ça les oblige à modifier l'étiquetage des parfums, ça les oblige à rajouter un vernis, ça les oblige à changer la formulation. Donc c'est un changement assez important dans la chaîne industrielle, mais ça leur permettrait d'avoir des parfums beaucoup plus naturels.
1: Autre application intéressante avec vos boîtes quantiques, c'est l'amélioration des cellules photovoltaïques. Ça permet d'améliorer le rendement précisément des cellules photovoltaïques. De quelle manière ?
2: Absolument. On a une entreprise américaine, la seule d'ailleurs, qui fabrique des panneaux photovoltaïques en dehors de la Chine. Elle est venue nous voir parce que avec les boîtes quantiques, on a la possibilité d'améliorer la collection de la lumière dans le dos des panneaux photovoltaïques. En rajoutant des boîtes quantiques dans un film polymère au dos des panneaux photovoltaïques, on arrive à améliorer le rendement énergétique des cellules photovoltaïques de 2%, ce qui est énorme.
1: 2%, c'est conséquent. Est-ce que ça justifie l'investissement supplémentaire ?
2: Oui. Ouais. Ça fait rien que sur cette entreprise-là, ça fait plus de 80 millions de gains par an.
1: Est-ce que c'est facile en France, lorsqu'on effectue de la recherche, de passer ensuite à l'échelle industrielle ?
2: C'est un exercice extrêmement intéressant, extrêmement complet, et on a la chance en France de pouvoir avoir la BPI, qui dans notre cas nous a extrêmement bien aidé. Sans elle, on n'y serait pas arrivé, notamment avec le fonds Deep Tech. Et ça, la BPI plus l'Europe nous ont permis d'arriver là où on est.
1: Je vous ai entendu pester contre le prix de l'énergie en France. Pourtant, il y a une idée communément admise en France, le prix de l'électricité est particulièrement bas.
2: Le prix de l'électricité en Europe est 3 fois plus élevé, par exemple, qu'en Inde, ce qui fait que pour l'industrie chimique, à grande échelle, c'est un vrai défi de produire en Europe.
1: Et vous pensez justement que la France devrait peut-être allouer davantage d'électricité décarbonée et peut-être aussi pas très cher à l'industrie chimique plutôt que de l'offrir aux grands data centers américains ?
2: Ah, c'est sûr que ça irait dans le bon sens.
1: Merci beaucoup d'être venu ce matin. Merci de nous avoir expliqué avec des mots simples en quoi constituent les boîtes quantiques. On l'a bien compris avec deux applications très concrètes que vous avez développées chez NextDot. Première, c'est un vernis pour protéger les parfums contre la dégradation liée au rayonnement UV. Le deuxième, c'est une couche que l'on applique au dos des panneaux photovoltaïques pour augmenter le rendement. Vous dites 2%, mais c'est déjà considérable. Merci beaucoup. J'étais ravi de vous accueillir ce matin et bravo pour votre parcours.
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1: Bonjour Nicolas Bouzou.
3: Bonjour Stéphane.
1: Fondateur du cabinet Asteres, le cabinet Exponential View vient de publier un rapport détaillé sur l'état de l'économie de l'intelligence artificielle. Sa première conclusion, c'est que le secteur croît à une vitesse absolument inédite.
3: Selon ce rapport, les revenus de l'écosystème de l'intelligence artificielle générative représenteront à peu près 175 milliards de dollars cette année. Mais le fait marquant, Stéphane, c'est en effet la vitesse. Le secteur croît 3 fois plus vite que n'importe quelle autre vague technologique précédente, qu'il s'agisse d'Internet, du mobile, du cloud. Il faut aujourd'hui moins de 2 jours pour ajouter 1 milliard de dollars de revenus cumulés. On assiste vraiment à ce que les économistes appellent un super cycle du calcul. C'est complètement inédit dans l'histoire économique.
1: Et pourtant, Nicolas, cette économie serait encore minuscule.
3: Eh oui, parce qu'en dépit de cette vitesse spectaculaire, les revenus de l'IA, les revenus mondiaux, ne représentent que 0,4% du PIB américain. Pour vous donner un ordre de grandeur, Stéphane, on est à quasiment 10% quand on regarde les revenus du secteur informatique. Alors, on peut d'ailleurs illustrer ça au niveau d'une entreprise. Prenez Uber. L'entreprise dépenserait environ 1500 dollars d'intelligence artificielle par ingénieur. Ça la place dans le 10% des entreprises qui dépensent le plus en intelligence artificielle. Mais pourtant, ça ne représente qu'une fraction minuscule, à peine visible, de son compte de résultat. L'intelligence artificielle est dans les comptes de résultat presque une erreur d'arrondi. Alors, la valeur réelle de l'IA pourrait tout de même être sous-estimée parce qu'une bonne partie des bénéfices va aux consommateurs sous forme de services quasi gratuits. C'est ce que les économistes appellent le surplus du consommateur. C'est un phénomène classique dans les technologies qui sont très utilisées. Mais ceci dit, l'essentiel des investissements dans l'intelligence artificielle reste devant nous.
1: Le rapport insiste également sur le coût colossal des investissements.
3: Bien sûr, parce que l'enjeu, c'est de savoir si les revenus suivront le rythme des investissements. J'ajoute, Stéphane, que la dépense en matière d'IA est de plus en plus financée par la dette, hein, plutôt que par les profits des entreprises. Alors, pour l'instant, la mécanique tient, mais l'équilibre des investissements dans l'intelligence artificielle repose sur un pari, que les semi-conducteurs seront capables de durer longtemps. En même temps, ce que l'on voit aussi, hein, c'est que les prix d'utilisation de l'intelligence artificielle, même s'ils ont un petit peu augmenté récemment, mais ils restent relativement bas. Toute la question, c'est c'est de savoir si ce niveau de prix sera accompagné d'un niveau de volume et de marge suffisant pour rentabiliser des centaines de milliards qui sont investis. Et évidemment, la question de la durabilité des semi-conducteurs reste aussi ouverte. L'intelligence artificielle, c'est une révolution industrielle ultra rapide. L'essentiel des investissements est encore devant nous, mais le business model de ces investissements reste fragile.
4: Merci beaucoup Nicolas Bouzou, je vous souhaite de très belles vacances.
3: Très bon été Stéphane.
4: Je vous laisse quelques semaines pour aller chasser les meilleures innovations et on se retrouve à la rentrée.
3: Avec bonheur.
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5: Vous écoutez Radio Classique, c'est l'heure de l'éditorial de l'économie avec les échos et surtout avec Étienne Lefebvre. Bonjour Étienne.
6: Bonjour David.
5: On reparle d'un vieux sujet, le déficit du régime des intermittents du spectacle.
6: Et oui, avec des nouveaux chiffres dévoilés par l'assurance chômage qui remettent un coup de projecteur sur ce dossier ô combien sensible et que les gouvernements, un peu lâchement, ont laissé de côté. Alors, pendant longtemps, le déficit de ce régime s'était stabilisé autour du milliard d'euros, mais la dérive s'est à nouveau creusée ces dernières années. Et on en arrive à cette situation ubuesque où les recettes pèsent 500 millions d'euros contre 1,9 milliard de dépenses, quasiment 4 fois plus. Alors, les données du problème sont connues, les intermittents enchaînent des CDD de courte durée avec des interruptions et cumulent revenus et allocations, les employeurs profitant largement du système. Si le déficit se creuse encore, c'est en raison de l'augmentation du nombre d'intermittents, passé de 92 000 à près de 126 000 en 10 ans, sachant que les règles plutôt généreuses, elles, ne changent pas.
5: Un statu quo que certains défendent au nom de la fameuse exception culturelle.
6: C'est vrai, tout le monde salue d'ailleurs cette vitalité culturelle et le statu quo va durer, puisque le MEDEF qui tempête contre ce déficit n'a jamais réussi à faire bouger le patronat du spectacle et que l'État a trop peur des mobilisations dans les festivals de l'été pour changer quoi que ce soit. Problème, c'est le régime d'assurance chômage qui paye la facture et donc les entreprises et les salariés du privé, sachant que l'UNEDIC croule déjà sous les dettes, alors que ce devrait être à l'État d'assumer directement ce soutien à la culture afin que tout le monde contribue via l'impôt. Mais ce n'est pas du tout dans les projets de Bercy qui, en quête d'argent, pourraient au contraire puiser dans les recettes de l'UNEDIC l'année prochaine. Le déficit des intermittents n'est donc pas prêt de se résorber.
5: Étienne Lefebvre pour l'éditorial de l'économie avec les échos.
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5: Stéphane Pedrazzi, le directeur de la rédaction du magazine Investir, est votre invité comme chaque vendredi.
7: Bonjour François Monnier.
8: Bonjour Stéphane.
7: Bienvenue sur Radio Classique. Les marchés financiers ont plutôt bien traversé la première moitié de l'année. L'indice mondial a progressé de 10% en dollars au cours du premier semestre. Nous allons tenter de comprendre les raisons de cette dynamique. Qu'est-ce que vous avez retenu de ce premier semestre?
8: Tout d'abord qu'on a eu un premier semestre totalement imprévisible. Quasiment comme l'an dernier, puisque Donald Trump, fidèle à lui-même, a une nouvelle fois été au centre de toutes les attentions. L'an dernier, premier semestre 2025, on a eu une guerre tarifaire qui était difficilement anticipable. Cette année, au premier semestre, on a la guerre, pas tarifaire, mais une vraie guerre au Moyen-Orient, qui devait être éclair et qui finalement a duré plusieurs mois. Cette guerre a bien sûr déstabilisé les marchés. On a eu un CAC 40 qui, au mois de mars, a perdu près de 9%. Ça a conduit à un choc pétrolier. Brutal, éphémère peut-être, mais derrière ça a provoqué une inflation et cette inflation elle est encore palpable. Bien sûr, les banquiers centraux ont dû réagir, ils ont durci le ton, alors qu'au début de l'année on s'attendait à ce qu'il y ait des baisses de taux. Finalement, on a eu une hausse de la part de la Banque Centrale Européenne. Donald Trump a fait changer de gouverneur à la tête de la Banque Centrale Américaine. Pour avoir des baisses de taux, il n'aura pas de baisses de taux et peut-être une hausse de taux en septembre, pour lutter contre l'inflation. Donc finalement, rien ne s'est passé comme prévu, mais la bonne nouvelle, c'est que les statistiques nous ont donné raison. Les entreprises sont capables, comme ils le font chaque fois, à s'adapter à n'importe quelle situation. Et les statistiques montrent que même en période de conflit, en période de guerre, les marchés sont capables de progresser. Et là, cette fois-ci, on a eu cette confirmation que la tendance restait haussière. Car les entreprises, au même moment, ont adapté leurs coûts et on a eu des révisions à la hausse des attentes de croissance bénéficiaire. En Europe, on s'attend à une croissance de l'ordre de 16% des profits, alors qu'on anticipait seulement 11% en ce début d'année. Aux États-Unis, les révisions ont été encore plus importantes, puisque le S&P 500, les 500 plus grandes entreprises américaines, devraient être capables d'améliorer leurs profits de 25% contre 15% attendu en ces débuts d'année. Et donc, ben ça a généré un courant d'optimisme, ça a rassuré les investisseurs les plus inquiets, et on a une tendance qui est toujours haussière.
7: Tous les marchés n'ont pas résisté de la même manière. Plus 3,1% au premier semestre à Paris pour l'indice CAC 40. Beaucoup plus, vraiment beaucoup plus à la bourse de Séoul. L'indice Kospi a été multiplié par 2 en l'espace de 6 mois. Qu'est-ce qui explique cette dynamique absolument phénoménale?
8: Oui, c'est vrai que la bourse de Séoul a gagné près de 100% en l'espace de 6 mois après avoir bondi de 75% l'an dernier. Eh bien, ce succès vient du fait qu'il y a beaucoup d'investissements dans le domaine de l'intelligence artificielle. Et à la bourse de Séoul, vous avez 2 poids lourds, 2 acteurs qui fabriquent des puces mémoire pour l'industrie de l'intelligence artificielle. C'est Samsung et Skynix. Et eux, ils ont eu un regain d'intérêt de la part des investisseurs assez impressionnant. Et cette thématique IA est extrêmement puissante. Au début de l'année, on s'attendait à ce qu'il y ait des ralentissements en matière d'investissement, compte tenu cette montagne de dépenses l'an dernier, et au contraire, on n'a pas de ralentissement, on a même une accélération. Et cette accélération, elle est bien sûr nourrie avec l'introduction en bourse de SpaceX au mois de juin. Cette introduction qui a permis de lever plus de 80 milliards, près de 60% de cet argent qui était levé va servir encore à développer de l'intelligence artificielle. C'est pas pour financer des fusées, c'est vraiment pour développer l'IA.
7: Introduction en bourse sur les chapeaux de roue, ça s'est un petit peu dégradé par la suite quand même.
8: Oui, mais on a toujours un cours de bourse au-dessus de celui qu'on avait lors de l'introduction en bourse. Ça a été introduit aux alentours de 135 dollars. Là, on a un peu plus de 150 dollars, mais c'est vrai que on a eu des premières séances assez animées.
7: Voilà, mais vous savez ce qu'on dit, les arbres ne grimpent pas jusqu'au ciel. Semestre plus compliqué, en revanche, pour le cours de l'or et pour la valeur du Bitcoin.
8: Oui, absolument. L'or avait très très bien commencé le premier semestre, puisqu'on a touché un nouveau record. L'once d'or a frôlé les 6000 dollars l'once. Mais l'or, comme le Bitcoin, sont allergiques à la hausse des taux de la part des banques centrales, parce que ces deux actifs ne génèrent pas de dividendes, de rendement. Et donc, dès qu'on a senti qu'il y avait un regain d'inflation, l'or s'est dégonflé. Sur le semestre, l'once d'or a perdu près de 7%, et le Bitcoin, qui est encore beaucoup plus volatile, a perdu un tiers de sa valeur.
7: Question plus difficile à présent, à quoi faut-il s'attendre au deuxième semestre de cette année?
8: Au deuxième semestre, il sera toujours bien sûr question d'intelligence artificielle. C'est vraiment la thématique depuis 3 ans.
7: Vous croyez à l'éclatement de la bulle?
8: On en parle depuis 2023, parce que tout de suite ça a créé un mouvement acheteur, notamment vers l'industrie des semi-conducteurs. Et Nvidia est devenue la plus grande capitalisation mondiale. Mais là, tant qu'il y a des investissements, tant qu'il y a des introductions en bourse qui permettent de lever de l'argent et de continuer cette course à l'investissement pour construire tout l'écosystème, notamment à base de data center, eh bien il y a toujours un engouement, même si après des sprints et des fortes hausses des cours de bourse, on a beaucoup plus de volatilité qu'on a pu l'avoir au cours des années précédentes. Donc ça, c'est vraiment la grande thématique à surveiller, une thématique mondiale. Au niveau national, bien sûr, il sera question beaucoup du budget. Dernier budget avant l'élection présidentielle.
7: Vous pensez qu'on aura un budget?
8: On n'aura peut-être pas de budget, mais il y aura des débats. Les débats risquent d'être animés et ça va focaliser un petit peu l'attention des investisseurs internationaux sur l'ampleur des déficits, l'ampleur de notre dette. Et ça, bien sûr, ça peut créer un peu de volatilité sur le marché actions, mais aussi sur les taux d'intérêt de la dette française.
7: Mais soyons un peu sarcastiques, finalement, pour les marchés actions, ce ne serait pas forcément une mauvaise nouvelle qu'on n'ait pas de budget.
8: Disons que si on n'a pas de budget, on ne peut pas augmenter nos dépenses. Et si on ne peut pas augmenter nos dépenses, ça peut être perçu par certains comme plutôt une bonne nouvelle, puisque on a quand même tendance à toujours appuyer sur l'accélérateur.
7: Voilà, comme un comportement plus discipliné malgré nous. Numéro exceptionnel d'investir dans les kiosques ce week-end, réalisé par des chefs d'entreprise. Vous avez réussi à convaincre plus de la moitié des patrons du CAC 40 à écrire dans Investir cette semaine.
8: Oui, c'est un numéro exceptionnel. C'est un numéro qu'on fait chaque année depuis 2014. Donc, nous en sommes à la 13e édition. Et à chaque fois, on prend une actualité ou une tendance de fond et on soumet cette actualité, cette tendance de fond à des chefs d'entreprise, à des PDG. Et donc, c'est eux qui écrivent, qui prennent la plume et qui écrivent tout le journal. Et le journaliste se repose, éventuellement met en page leurs articles. On a eu des sujets comme comment ils agissaient pour protéger la planète. On leur a fait travailler sur comment ils recrutaient des jeunes, etc. Et là, cette année, bien sûr, on revient sur l'intelligence artificielle. On avait fait déjà un numéro sur l'IA lors de la sortie de ChatGPT, mais là, bien sûr, il y a eu des énormes progrès au cours des 3 dernières années. Et donc, on a demandé à 70 décideurs d'écrire dans le journal, 25 patrons du CAC 40, et ils doivent nous expliquer comment leur entreprise se réorganise en profondeur pour profiter tout simplement de cette révolution technologique. Et donc, on a des grands patrons. Hein. Le patron de Publicis, lui, il a analysé comment, depuis trois ans, l'IA a pu générer 2 milliards de revenus supplémentaires et de creuser l'écart avec les concurrents. Monsieur Bernard Arnault explique pourquoi l'IA encourage l'esprit entrepreneurial, favorise l'audace, la singularité. On a bien sûr le patron de Michelin qui finalement montre que dans ses usines, eh bien, l'IA rend les informations complexes accessibles au plus grand nombre et ça crée de la productivité. Le patron d'Air Liquide nous parle d'industrie augmentée, parce que maintenant, il peut analyser des milliards de données industrielles qu'il produit chaque jour pour avoir et générer un avantage compétitif durable. Bref, on a vraiment une analyse en profondeur de comment l'IA s'insère dans toutes les entreprises. Et le patron de Thales, vraiment insiste sur le fait que l'IA, ça ne doit pas être une couche qui superpose à l'organisation existante. Il faut vraiment le mettre au cœur pour vraiment générer des gains substantiels.
4: Bravo, vraiment bravo. Vous êtes le seul, je crois, en France à pouvoir convaincre plus de la moitié des patrons du CAC à écrire à vos côtés.
5: Tout ça sans les payer, en plus.
8: Absolument.
5: Excellente opération.
8: C'est une excellente opération. Beaucoup de travail pour eux, parce qu'il faut respecter, bien sûr, les calibrages, les délais de remise des copies.
4: Vous voyez, David, vous n'êtes pas le seul à ne pas être payé. Merci beaucoup, François Monnier.
5: Heureusement que je le suis.
4: Ce matin, directeur de la rédaction du magazine Investir. Si vous deviez en acheter un seul cette année, c'est bien ce numéro exceptionnel qui sera dans les kiosques à partir de demain matin.
5: Stéphane, à lundi ? En ce qui vous concerne ?
4: Absolument pas.
5: Non ? Vous partez en vacances ?
4: Je serai au bureau, mais la matinale éco s'arrête, matinale de l'économie s'arrête pendant l'été, David. On se retrouve le 24 août à l'antenne avec quelques petits changements et de bons chiffres d'audience. Vous allez nous en parler d'ici une petite demi-heure ?
5: On n'a pas le droit d'en parler, mais on peut les annoncer sans les donner, c'est tout simple. Voilà, merci Stéphane, bonnes vacances.
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5: Écho du Monde avec Nicolas Tenzer. Nicolas, bonjour.
9: Bonjour David.
5: C'était en plein milieu des funérailles d'Ali Khamenei et au début du sommet d'Ankara, l'Iran a à nouveau frappé 3 navires commerciaux, heureusement sans faire de victimes. Donald Trump, dans la foulée, a décidé de viser des cibles iraniennes et déclaré qu'il déchirait le protocole d'accord conclu le 17 juin, bye bye Versailles donc. Cela signifie-t-il que la guerre reprend ?
9: Soyons prudents, Trump nous a habitués au cours des derniers mois à de nombreux revirements. Certains jours, il menaçait de réduire l'Iran à l'âge de pierre et de détruire la civilisation iranienne, rien de moins. D'autres fois, il faisait l'éloge des dirigeants de Téhéran. Les Iraniens, en tout cas, ont bien compris que les États-Unis ne voulaient pas s'engager dans une guerre longue, décisive et coûteuse. Quand Trump menace de finir le travail, comme il dit, ils ne le prennent pas au sérieux. Quoi qu'il en soit, ces attaques iraniennes ont été considérées comme inacceptables aussi par les dirigeants européens qui appellent les deux parties à la reprise des négociations. Au-delà de ces paroles diplomatiques classiques, tous savent que le protocole d'accord contient de nombreuses zones de flou et qu'il prendra plus que les 60 jours annoncés pour être concrétisé s'il ne l'est jamais. Nous pouvons parfaitement rester dans une sorte de zone grise pendant de longs mois, sinon plus. Cela explique aussi la fébrilité des marchés qui avaient acheté sans doute un peu vite la fin du conflit.
5: Alors que cherche à faire l'Iran ?
9: Les régimes totalitaires comme l'Iran et la Russie ne sont pas habités par la même rationalité que la nôtre. Moscou, par exemple, aurait eu intérêt à conclure un accord de paix quand l'Ukraine était encore faible et que les alliés occidentaux semblaient y consentir, ne percevant pas encore adéquatement la nature de la menace russe. Cela lui aurait permis de se réarmer et de mieux attaquer demain. Elle ne l'a pas fait, d'une certaine manière heureusement, car tout prétendu accord avec la Russie aurait été catastrophique pour l'Ukraine et l'Europe. Téhéran, de son côté, aurait, selon notre rationalité, gagné à accepter le protocole d'accord qui lui était incroyablement favorable, lui permettant de continuer à produire ses missiles, à armer ses supplétifs et à bénéficier de la levée des sanctions et de la reprise de sa production gazière et pétrolière. Pour Poutine et les Siloviki, comme pour les durs du régime iranien, l'idéologie est première. Elle les conduit à vouloir aller jusqu'au bout, quitte à perdre. Dans le cas iranien, la lutte des factions est intense. Les plus modérés, si l'on peut dire, comme le président du Parlement Mohamed Bagher Kalibaf et le ministre des Affaires étrangères Abbas Araghchi, sont conspués par la télévision d'État aux mains des ultras. le président iranien Massoud Pezeshkian paraît marginalisé.
5: Alors vous en concluez que le détroit d'Ormuz demeure l'enjeu principal ?
9: Oui, mais certes, ce n'est pas le seul. La capacité d'accroître sa puissance militaire, le programme nucléaire, quitte à accepter des concessions qu'elle perçoit comme temporaires, et le contrôle absolu du régime sur sa population sont essentiels à Téhéran. Il faut toujours le rappeler, sous la houlette du chef de l'autorité judiciaire Gholam Hossein Mojenihedjai, les pendaisons d'opposants se multiplient encore. Il reste que l'Iran a compris que le détroit d'Ormuz, parallèlement aux frappes sur les pays de la région, était le levier dont il disposait pour percuter l'économie mondiale. Il entend donc imposer ses routes et montrer son pouvoir de contrôle des eaux du détroit. L'article 5 du protocole d'accord est muet sur l'après et l'acceptation de Téhéran de ne pas bloquer la navigation pendant la période de négociation n'était que l'interprétation des Occidentaux. Par la suite, l'Iran veut, en violation de la Convention des Nations Unies sur le droit de la mer de 1982, dite Convention de Montego Bay, imposer des droits de passage déguisés en frais de service. Le communiqué du G7 du 17 juin avait jugé cela inacceptable. Cela serait un précédent fâcheux, alors que la Chine considère que le détroit de Taïwan lui appartient, la Russie celui de Kerch, et que la Malaisie et l'Indonésie avaient tenté, avant d'y renoncer, d'imposer des frais aux navires transitant par le détroit de Malacca. Le droit international reste la meilleure protection du commerce international, qu'il s'effondre, et le choc sur l'économie du monde entier sera colossal.
5: Nicolas Tenzer pour l'écho du monde. Merci Nicolas, les auditeurs vous retrouveront début août pour la chronique. D'ici là, bonnes vacances.
9: Merci David.
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5: Ah, on y est là, Augustin Lefebvre. Bonjour.
10: Bonjour David, bonjour.
5: Et votre bonnet de bain ?
10: J'ai mon bonnet de bain et mes tongs.
5: Deux Français sur trois envoient des cartes postales à leurs proches. D'après une étude publiée en début de semaine, même les plus jeunes s'y tiennent toujours à la carte postale. La carte postale fait donc de la résistance.
10: Eh oui, David, mais comment la réussir ? Voilà quelques conseils, car l'exercice peut être difficile et ce n'est pas moi qui le dis.
11: Ils ont tant de choses à dire. Leur tête craque de tant de beauté et qu'ils affrontent sans crainte le plus périlleux des genres littéraires. La carte postale.
10: Alors déjà, choisir l'image. Un photographe donne sa recette.
12: C'est une image qui a une lisibilité et une compréhension immédiate. Sur mon cadrage, on va avoir cette partie de l'immeuble qui est éclairée, les voiliers et la vieille ville derrière. Donc, trois éléments. À mon avis, c'est ça qui va déclencher l'achat.
13: Visiter l'Égypte, visiter la France, visiter Florence, Rome et l'Italie, visiter la Suisse. On y fait du ski. Et l'hiver à Nice, c'est le paradis. Je suis un petit ouvrier, un ouvrier imprimeur qui imprime toute la journée de jolies cartes en...
10: Arc de Triomphe, Mont-Saint-Michel ou Promenade des Anglais, avant Instagram, c'est la carte postale qui donne envie de voyager.
14: Beaucoup de gens sont venus dans notre région ou dans d'autres régions de France grâce à une carte postale qu'ils ont reçue un jour. Des gens de Lille ont vu le rocher de la Vierge Biarritz et ont eu envie de connaître cet endroit charmant. Et je crois que le support de la carte postale est une publicité énorme pour le tourisme.
15: Regarde le ciel, comme elle est belle, cette carte postale de Michel.
10: Vous avez l'impression de voir sur les étals les mêmes images qu'il y a 30 ou 50 ans. C'est normal, explique un éditeur.
16: C'est toujours les mêmes monuments, avec des changements de couleurs, avec des filtres, mais c'est toujours un esprit, c'est toujours une atmosphère qu'on essaye de donner, et c'est toujours du kitsch.

0: kitsch, parfois même la vulgarité, les animaux qui parlent ou les femmes en maillot de bain. Clairement, sur certaines cartes, le bon goût est parti en vacances. Mais que cela soit premier degré ou ironique, ça fait marcher les affaires et tout est dans la légende.
1: Cette image-là, on ne le savait pas, mais ça allait être notre best-seller. Et d'ailleurs, ce texte-là est resté dans nos collections. On le réutilise parce que cette formule, on se mouille les pieds, on se rince l'œil, est une formule qui a un succès qui ne s'est jamais démenti.
2: Même si la chose est banale, il est si bon de recevoir.
3: Tino Rossi sur Radio Classique, vous
0: Tino
3: osez
0: Rossi,
3: tout. Hein.
0: Oui, oui, et Johnny Hallyday. Il y a beaucoup de chanteurs ont chanté la carte postale. Et Tino Rossi parle de la banalité de ces cartes. Difficile d'y échapper car il y a peu de place pour écrire sur une carte postale. Et ça peut parfois se transformer en point positif quand on ne sait pas quoi mettre.
4: Et là, cheveux au vent face à un superbe paysage, hop, la panne sèche. Ce que j'écris, inspiration zéro.
5: Que tout va bien.
6: Tout va bien. Que
5: il fait beau, s'il fait beau, s'il fait pas beau.
6: Tout est au beau fixe.
4: Ouais, toujours gros bisous. Voilà.
7: Je n'arrive pas à écrire un petit mot court, concis, intelligent. J'ai beaucoup de mal à écrire une carte postale.
8: Ma chère maman, comment vas-tu? Je suis à Lidieu.
9: Juste un petit bisou, ça suffit.
10: Chère mamie, cette petite carte de Vendée où nous sommes pour quelques jours.
11: Tout contribue à ce que nous fassions d'agréables moments.
12: Oui, vous vous rappelez ces cartes postales?
11: Le soleil magnifique.
12: Quand on était petit, il fallait toujours se forcer à les écrire. Il y avait.
11: Je t'embrasse bien fort.
12: Voilà, il fallait écrire notre tante, notre grand-tante, notre grand-oncle, et puis ça nous barbait alors.
0: Les cartes postales, parfois barbantes à écrire, mais c'est un petit effort qui fait un grand plaisir. Certaines sont moins plaisantes. En politique, la carte postale désigne le petit signe de vie envoyé par une personnalité pour se rappeler aux souvenirs des Français. Une stratégie critiquée par Rachida Dati en 2014, elle parlait alors de l'éventuel retour de Nicolas Sarkozy.
13: Moi, je suis pas très favorable à cette stratégie dite de la carte postale. Les Français n'ont pas besoin de carte postale. Ils ont besoin effectivement de gravité, de hauteur et de responsabilité.
14: Sur le vieux buffet, sous la poussière grise, il reste une carte postale.
0: La petite carte postale qui a pris la poussière, c'est aussi celle reçue par l'auteur Anne Berest. Quatre prénoms, ceux de membres de sa famille morts en déportation, le départ d'une enquête.
15: Cette carte postale m'est revenue en mémoire. C'est une carte postale à laquelle je n'avais pas pensé depuis au moins 15 ans, depuis qu'elle nous avait été envoyée en 2003. Et j'ai repensé à cette carte qui était une carte anonyme et une carte très étrange qui nous avait beaucoup bouleversé, ma famille et moi, et qu'on avait simplement rangé dans un tiroir sans plus y repenser. Et j'ai eu envie de retrouver l'auteur.
16: Dieu, quelle est banale, la petite carte postale qui fait du mal.
0: La petite carte postale qui fait du mal à Anne Berest, c'est Juliette Armanet qui la chante. Dans cette chronique, vous avez aussi entendu Thomas Dutronc, Tino Rossi, donc entre autres. Attention, donc, quand vous écrirez des cartes cet été, elles pourront inspirer des auteurs ou des chanteurs, et on est parfois loin de la légèreté que peut susciter ces petits objets. Mais sur ce, je vais déborder, donc je conclus. Gros bisous, David, et à bientôt.

0: petit.
1: Vous disiez qu'on savait pas quoi écrire sur les cartes postales, mais il y a l'intelligence artificielle maintenant qui peut vous faire des textes de cartes postales incroyables. Vous avez du talent avec l'intelligence artificielle. Moi, ça me rappelle celle que j'écrivais à ma grand-mère. Je commençais toujours par « Mamie, j'espère que tu vas bien ».
2: Oui, bah oui, un classique.
1: « J'espère que tu vas bien », c'est quand même une formule indémodable. Sur ce, bah, je vous rends votre bisou, Augustin. Et à très bientôt.
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1: C'est l'heure du décryptage de l'économie avec Pierrick Fay. Bonjour Pierrick.
4: Bonjour David.
1: Il y a des noms de médicaments qui marquent les esprits, le Doliprane par exemple, ou l'Aspégic, ou encore la Josacine. Et si on en parle ce matin avec vous Pierrick, c'est que la Josacine pourrait bien revenir en France.
4: Oui, c'est une information exclusive de Myriam Chauveau dans Les Échos. Ce médicament, un antibiotique, avait disparu des pharmacies depuis 2023 sur décision du japonais Astellas, qui préférait se concentrer sur des médicaments plus rémunérateurs, mais un petit laboratoire nantais, Teradial, est parvenu à convaincre ce groupe de lui racheter l'autorisation de mise sur le marché. Il aura mis plusieurs années à le convaincre et il a profité notamment de la mise en place il y a 2 ans d'un décret imposant la recherche d'un repreneur en cas d'arrêt de la commercialisation d'un médicament dit d'intérêt thérapeutique majeur.
1: Alors en quoi ce retour est-il une bonne nouvelle ?
4: Ce n'est pas une bonne nouvelle, mais une triple bonne nouvelle, David. D'abord parce que cet antibiotique était très utilisé dans l'Hexagone depuis 1983 par les allergiques à la pénicilline ou pour traiter certaines pneumopathies. En 2019, 600 000 personnes avaient été soignées avec ce produit, soit en sirop, soit en comprimé. Ensuite, parce que les bactéries se font plus résistantes aux antibiotiques ces dernières années. Il existe déjà 4 médicaments du même type. Un cinquième permettra d'avoir une plus grande variété pour soigner efficacement les malades et notamment les enfants de plus de 3 ans.

0: En 1994, une enfant était morte après avoir bu un sirop empoisonné. Elle souffrait d'une bronchite. L'affaire a fait grand bruit et si le médicament de base n'était pas en cause, ce n'est pas forcément très vendeur. L'antibiotique s'appellera donc josamycine téradiale, du nom de la molécule, ce qui simplifiera aussi les lancements à l'international selon la PME. Il devrait être disponible l'an prochain.
1: Pierrick Fay, merci pour le décryptage. Vous retrouvez évidemment Pierrick sur le site internet des Échos avec la fameuse story des Échos quotidienne qui vous raconte un sujet brûlant d'actualité économique.
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1: Et avec dans quelques instants le gouverneur de la Banque de France, c'est la première fois qu'il vient à Radio Classique. Avec lui, on va parler de la résilience de l'économie française. Mais avant cela, Guillaume Tabar.
3: Bonjour Guillaume.
4: Bonjour David.
1: L'éditorial avec Le Figaro. Maintenant que l'on sait que Marine Le Pen est candidate, beaucoup d'acteurs de la prochaine présidentielle évoquent la perspective d'une finale Mélenchon-Le Pen. Souvent pour la redouter, cette affiche est-elle inévitable? Le scénario est-il écrit d'avance?
4: Aucune affiche n'est inévitable, surtout 8 mois à l'avance. En juillet 2001, personne n'imaginait Jean-Marie Le Pen au second tour, même lui. En juillet 2016, personne ne voyait Emmanuel Macron l'emporter, sauf lui. Donc, une finale Mélenchon-Le Pen est d'autant moins écrite d'avance que dans la plupart des sondages, on finit par l'oublier, c'est quand même toujours Édouard Philippe et pas encore Jean-Luc Mélenchon qui est donné qualifié face à Marine Le Pen. Je dis toujours et pas encore, car ça bouge quand même. Vous savez, depuis qu'il s'est déclaré, depuis son meeting de Saint-Denis, l'insoumis progresse. 10% en mars, 13% en mai, 15% aujourd'hui selon l'IFOP, et même 16% pour Harris Interactive. Alors que même s'il a réussi son meeting dimanche dernier, le maire du Havre stagne, il a même perdu un point à 19%. Mais au-delà des chiffres, il y a malgré tout des raisons de penser que ce duel LFI-RN pourrait structurer la campagne.
1: Alors, expliquez-nous pourquoi.
4: Je dirais d'abord qu'il y a un décalage entre la perception, un décalage de perception entre les électeurs et les observateurs. Car quand on parle du RN et de LFI, beaucoup les définissent et même les réduisent à de l'extrémisme. De manière implicite et parfois explicite, on considère donc que ces votes seraient juste un baromètre d'un ras-le-bol, mais pas un choix rationnel, donc que ces votes seraient en quelque sorte anormaux. Or, faisons les comptes. Le Pen plus Mélenchon, c'était 29% en 2012, 40% en 2017, 45% en 2022, et selon les sondages, on serait autour de 50% l'année prochaine. Il va quand même bien falloir finir par admettre que ces votes ne sont pas accidentels, mais structurels. Alors, ils correspondent sans doute à un durcissement de la société, mais dire « il faut à tout prix éviter un second tour Mélenchon-Le Pen », c'est plus de l'incantation que de la compréhension de ce que disent et de ce que vivent les Français. Or, vous avez remarqué, de Raphaël Glucksmann à Bruno Retailleau, en passant par Édouard Philippe et Gabriel Attal, leur premier, sinon leur seul argument, c'est de dire « je suis le seul vote utile pour empêcher ce duel cauchemar ».
1: Mais ne faut-il pas attendre la rentrée pour que chacun fasse entendre sa différence sur son propre projet ?
4: Ah, en effet, on les attend maintenant, les projets, mais à la veille de cette trêve estivale, on a quand même aujourd'hui deux offres claires et qui ne bougeront plus. Mélenchon d'un côté, Le Pen de l'autre. Ailleurs, partout ailleurs, ça reste le grand flou. Même en suivant ça de près, même en ayant écouté attentivement Marcel Aubespray tout à l'heure à 7h20, je n'ai toujours pas compris comment la gauche social-démocrate allait désigner son candidat. Et à droite et au centre, on ne sait pas non plus si à l'arrivée, ils seront 3, 2 ou 1, ni comment ils se mettront d'accord. Et puis, regardez les slogans. Mélenchon promeut une nouvelle France. Marine Le Pen promet la renaissance de la France. Ce ne sont que des slogans, vous me direz, mais eux seuls parlent de la France. En face, Philippe dit « croire en nous ». Bon, très bien. Mais ceux qui ne veulent pas d'un face-à-face RN-LFI, plutôt que de s'horrifier, il ferait mieux de proposer d'être offensif et pas uniquement défensif.
1: Guillaume Tabar, éditorial à retrouver sur l'application Radio Classique et sur le figaro.fr en vidéo. Guillaume, merci, à très vite.
4: À lundi.
1: Non, à très bientôt plutôt.
4: Il est 8h15. Et à bientôt pour vous.
1: Ben voilà, exactement. Il est 8h15, vous écoutez Radio Classique et voici maintenant l'invité de la matinale. Grand serviteur de l'État, ancien directeur du Trésor, ancien secrétaire général de la Présidence de la République, il vient d'être nommé gouverneur de la Banque de France. Avec lui, nous allons évoquer

0: La résilience des entreprises françaises face à la canicule, leur capacité d'adaptation à l'incertitude. Et puis nous demanderons au nouveau gouverneur ce que signifie diriger la Banque de France dans un pays qui entre dans les turbulences d'une campagne présidentielle. Emmanuel Moulin, bonjour.
1: Bonjour David Abicaire.
0: Merci de venir parler aux auditeurs de Radio Classique. Une première question triviale et en même temps elle a son importance dans le cœur de beaucoup de Français. Est-ce qu'une victoire de l'équipe de France à la Coupe du Monde de football aurait des effets positifs sur l'économie ?
1: Alors d'abord, il faut rester prudent parce qu'il reste deux matchs. Et donc comme en politique monétaire, on décide réunion par réunion et là, il faut attendre match par match. Et donc je pense qu'il faut rester prudent sur la suite, mais c'est déjà un formidable parcours que fait l'équipe de France. Alors, ça n'a pas beaucoup d'impact. En réalité, on peut avoir un rebond de la consommation en téléviseur, mais ils sont souvent importés. On peut avoir un petit rebond aussi de la consommation dans les restaurants ou les bars, les livraisons de pizza. Mais en général, d'autres secteurs ont des perspectives moins positives. Et donc, en général, ça n'a pas beaucoup d'impact économique. Ça peut être favorable à la confiance des consommateurs. De toute façon, c'est surtout un bel exploit sportif.
0: Deux événements. Emmanuel Moulin, gouverneur de la Banque de France, était attendu cette semaine. Le premier, c'était ce quart de finale, France-Maroc. Et puis le deuxième, c'était la note de conjoncture de la Banque de France, qui est scrutée par tous les acteurs économiques, les commentateurs de l'économie. Elle vient de publier donc cette note de conjoncture, la Banque de France. Le risque de récession s'éloigne. Pouvez-vous nous expliquer pourquoi ?
1: Alors, si vous me permettez, je vais faire un petit retour en arrière. On a publié des prévisions économiques au mois de juin, qui étaient fondées sur des hypothèses que nous avions prises à la fin du mois de mai. Et donc, avec un prix du pétrole qui était assez élevé, à 100 dollars le baril, et nous n'avions pas à l'époque le cessez-le-feu qui a été annoncé le 15 juin. Et nous avions des remontées du mois de mai qui étaient assez négatives. Et donc, nous avions une prévision de croissance pour le deuxième trimestre qui était à zéro. Aujourd'hui, on a d'abord le cessez-le-feu, on a une baisse du prix du pétrole, et puis nous venons de publier notre enquête mensuelle de conjoncture. Qu'est-ce que c'est l'enquête mensuelle de conjoncture ? Nous interrogeons chaque mois 8500 chefs d'entreprise sur leur activité et les perspectives d'activité. Et ce que nous avons, les résultats que nous avons dans cette enquête de conjoncture sont assez positifs. Nous avons un rebond et dans l'industrie, avec notamment certains secteurs qui sont portés, comme la défense, l'aéronautique, l'électronique, les centres de données. Et d'autres secteurs qui ont rebondi après un mois de mai qui avait été difficile parce qu'il y avait beaucoup de jours de congé, il y avait beaucoup de ponts et ça avait conduit à des fermetures plus longues que prévues, notamment dans l'automobile dans le textile habillement. Dans les services, nous avons aussi un rebond en juin par rapport au mois de mai, notamment dans tout ce qui est industrie agroalimentaire. Nous avons eu par exemple, de bonnes perspectives dans les boissons, les glaces, évidemment du fait de la canicule, et puis également un rebond dans le bâtiment et travaux publics. Je resterai plus prudent parce que les carnets de commandes restent assez déprimés. Et donc, avec ces données que nous avons récoltées, eh bien, nous anticipons une croissance au deuxième trimestre qui serait de 0,2 et non pas de 0. Donc, nous nous rapprochons de l'INSEE et donc ça c'est un aléa positif sur la croissance annuelle de 2026.
0: Emmanuel Moulin, gouverneur de la Banque de France, invité de Radio Classique. Ça veut dire que si il y a cette correction ou en tout cas ce regain léger de croissance, c'est lié évidemment à l'annonce de la paix dans le détroit d'Ormuz. Les hostilités ont repris. Est-ce que vous pensez que ça va avoir, à contrario, un effet inverse le mois prochain ?
1: Alors c'est vrai qu'il faut rester très prudent parce qu'on est dans un environnement géopolitique qui est extrêmement volatile où les choses changent d'un jour à l'autre. Ce que nous constatons dans notre enquête de l'INSEE, c'est que l'indicateur d'incertitude, nous prenons ce que nous disent les chefs d'entreprise et puis nous regardons un peu ce que ça reflète comme incertitude de leur part. L'indicateur d'incertitude est retombé au niveau d'avant la guerre. Alors, je ne sais pas si c'est parce que les chefs d'entreprise ont plus confiance ou parce que finalement ils s'habituent à cet environnement qui est extrêmement extrêmement volatile.
0: Emmanuel Moulin, est-ce que vous pensez que l'économie française est résiliente et que les chefs d'entreprise ont essuyé pas mal d'upercutes depuis plusieurs mois, je dirais même depuis plusieurs années, ont développé des capacités d'adaptation inédites, notamment dans ce fameux monde incertain.
1: Oui, je pense que l'économie française, elle est résiliente. Elle l'a montré à plusieurs reprises, hein, dans le post-Covid, également pendant la période d'inflation. On voit que les entreprises savent s'adapter. Certains secteurs sont porteurs aussi dans l'environnement qui est le nôtre, l'aéronautique, la défense évidemment, et puis tout ce qui est lié à l'intelligence artificielle. Et pour cela, c'est un booster de croissance moins élevé qu'aux États-Unis, mais il existe quand même. Et puis ce que nous avons constaté aussi, c'est que les entreprises se sont adaptées à la canicule. Et c'est vrai que nous avons deux épisodes de canicule au mois de juin. Les entreprises ont changé les horaires, elles se sont adaptées et elles ont pu continuer à produire, même si c'était dans des conditions parfois dégradées, avec de la fatigue des collaborateurs, mais elles ont pu continuer à produire et à augmenter leur production.
0: Emmanuel Moulin, gouverneur de la Banque de France, invité de Radio Classique. On va se projeter dans les semaines, les mois qui viennent. Il va y avoir deux feuilletons en parallèle. Un feuilleton budgétaire qui promet d'être aussi compliqué que celui de l'année dernière, pour boucler un budget faute de majorité à l'Assemblée nationale, et évidemment le feuilleton de l'élection présidentielle. Est-ce que vous êtes totalement indépendant de ces deux actualités-là à la Banque de France ? Est-ce que vous êtes dans un sanctuaire, une forteresse ignorante, indépendante de toutes les turbulences qui vont arriver ?
1: Non, pas du tout. Nous sommes indépendants, mais nous ne vivons pas hors du monde. Et donc la discussion budgétaire, évidemment, elle a un impact sur la stabilité financière, sur la croissance et sur la confiance. Et donc, pour nous, c'est extrêmement important qu'il y ait un budget, qu'un budget soit voté et que ça soit un budget qui aussi permette le redressement des comptes. Parce que nous avons aujourd'hui un déficit de l'ordre de 5%. Il est beaucoup plus élevé que celui de nos voisins dans la zone euro. Nous faisons partie d'un collectif, d'une équipe. Hein. C'est comme l'équipe de France, c'est l'équipe de l'euro. Et donc, nous ne pouvons pas considérer que nous pouvons avoir un déficit plus élevé que les autres. Et puis, nous avons aussi une dette qui continue à augmenter. Et donc, c'est important de réduire notre déficit parce que ça mange toutes nos marges de manœuvre. Nous avons une charge de la dette qui augmente. Si nous continuons comme cela, la charge de la dette atteindra 100 milliards en 2029. Et ça veut dire c'est moins d'argent pour toutes les priorités que nous pouvons avoir en matière de politique économique et de politique d'avenir, notamment d'investissement. Et dans le monde dans lequel nous sommes, c'est important, c'est essentiel que nous puissions investir dans l'intelligence artificielle, la transition écologique et le quantique.
0: Et quand vous parlez comme ça, vous vous considérez comme un lanceur d'alerte. Certes, vous êtes le gouverneur de la Banque de France, mais j'ai cette question en tête, c'est la question de l'indépendance. Vous êtes le gardien d'une certaine orthodoxie économique, mais de quoi êtes-vous indépendant ?
1: Alors, nous sommes indépendants du pouvoir politique. Nous ne recevons pas d'instructions dans nos décisions de politique monétaire. Nous avons un mandat qui est de lutter contre l'inflation. Donc c'est dans ce cadre-là que nous sommes indépendants. Mais nous participons au débat public, notamment sur les sujets qui sont liés à notre mandat, au mandat de lutte contre l'inflation. Et donc l'inflation, ça dépend aussi de la croissance potentielle. Et donc c'est en cela que nous sommes indépendants. Mais nous avons une voix également, et nous pouvons parler et expliquer quels sont les sujets importants qui structurent l'économie française.
0: Une campagne présidentielle, c'est l'occasion de parler d'économie, de redressement, de financement des services publics, j'en passe et des meilleurs. On entend aussi beaucoup d'âneries sur le plan économique. Est-ce que vous serez tenté de corriger ces âneries durant la campagne présidentielle ?
1: Alors, nous respectons évidemment le débat démocratique. Hein. Nous ne nous immisçons pas dans le débat démocratique. Mais il y a des choses qui sont des faits et qu'on peut rappeler. Le fait que nous sommes dans la zone euro, qu'il y a des traités, que la politique monétaire est indépendante. Et puis, il y a des invariants, je veux dire, il y a des grandes tendances auxquelles nous sommes confrontés, comme l'ensemble des pays, et qu'on ne peut pas ignorer. En particulier, le vieillissement de la population et son impact sur nos finances publiques et sur notre modèle social. La transition écologique est un élément important, et on le voit tous les jours, l'impact que ça peut avoir sur les entreprises et sur nos concitoyens. Et puis, l'autonomie stratégique. C'est ça qui est important, c'est aussi notre indépendance, pas seulement l'indépendance de la Banque de France, mais l'indépendance de l'Europe.
0: Inversement, j'ai dit les âneries économiques prononcées pendant une campagne présidentielle, il peut y avoir aussi d'excellentes idées pendant une campagne présidentielle. Est-ce que vous pouvez, en tant que gouverneur totalement indépendant du politique, être influencé par de bonnes idées formulées par les candidats pendant la campagne présidentielle?
1: Mais ouais,
0: ça vous fait marrer.
1: Non, ce que je veux dire, c'est que nous écoutons le débat, nous respectons le débat et nous ne nous mettons pas à la place des candidats ou des hommes politiques. Mais il y a des choses qu'on peut relever, et notamment des exemples étrangers. Je regarde ce qui se passe en Allemagne. On a un consensus entre les socialistes et la droite sur le fait de faire une réforme des retraites. Et ça, c'est important, parce que c'est faire face aussi au vieillissement de la population en Allemagne et que nous vivons également en France. Et puis, parfois, on a une petite tendance en France à aller chercher de l'argent magique, se dire qu'il y aura une solution, la BCE pourra annuler notre dette, etc. Là, effectivement, nous pouvons dire que c'est peu probable et ça n'est surtout pas souhaitable.
0: Un Thierry Breton qui dit qu'il faudrait imposer une règle d'or en France, est-ce que c'est une bonne idée, par exemple ?
1: C'est une idée intéressante, mais c'est évidemment...
0: La règle d'or budgétaire.
1: C'est évidemment aux politiques de se prononcer là-dessus.
0: Emmanuel Moulin, une dernière question. Vous avez ce qu'on appelle un parcours exemplaire. Vous êtes ce qu'on appelle un grand serviteur de l'État, directeur de cabinet de Bruno Le Maire, notamment durant la crise des Gilets jaunes, directeur du Trésor, secrétaire général de l'Élysée. À longueur de discours, les syndicats, les politiques expliquent que notre fonction publique est en crise, que les services publics sont en crise, que les fonctionnaires ont le blues. Avez-vous le sentiment que l'État est malade ?
1: Non, je pense pas que l'État soit malade. Moi, j'ai toujours été très fier d'être un haut fonctionnaire. J'ai travaillé avec des personnes extrêmement engagées, désintéressées, des gens qui étaient travailleurs, qui ne comptaient pas leurs heures. C'est vrai que... Et puis, nous pouvons être fiers de nos services publics quand on regarde autour de nous. On peut être fiers aussi de nos services publics, de l'hôpital, même s'il connaît des difficultés, de l'école, etc. Nous pouvons être fiers. Mais je pense que le problème qu'on a en France... c'est qu'on y consacre beaucoup d'argent et on peut s'interroger sur l'efficacité de notre dépense. Est-ce que on pourrait faire mieux avec moins ? C'est certainement possible parce que l'efficacité de la dépense, elle doit être évaluée. Et aujourd'hui, on met peut-être beaucoup d'argent pour un résultat qui n'est pas à la hauteur des enjeux.
0: Un dernier mot, Emmanuel Moulin. Certains ont dit, quand vous avez été nommé à la Banque de France, Emmanuel Macron place un homme à lui. Vous sentez-vous être un homme d'Emmanuel Macron ?
1: Non, j'ai travaillé avec le président de la République, pour lequel j'ai beaucoup de respect, mais j'ai ma vie, j'ai eu une carrière avant lui, j'aurai une carrière après lui, donc je suis lié par des années que nous avons passées ensemble, mais j'ai une vie à moi.
0: Emmanuel Moulin, gouverneur de la Banque de France, pour la première fois au micro de Radio Classique. Merci, monsieur le gouverneur.
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0: Bonjour Hervé.
3: Bonjour.
0: Dans les journaux du jour, diriger, c'est tout un art.
3: Le magazine du Parisien, le Parisien Week-end, consacre un dossier aux nouveaux maestros qui révolutionnent la musique, de jeunes virtuoses qui écrivent leurs propres partitions, pour ne pas dire leurs légendes. C'est au 19e siècle, à l'apogée de la musique romantique, que les orchestres ont commencé à avoir des chefs, quand ils sont passés des 30 musiciens nécessaires à Mozart à plus de 100 pour s'adapter aux besoins de puissance de Berlioz, Wagner ou Mahler. De là vient le mythe du maestro tout-puissant, comme Toscanini, Karajan ou le Hongrois Fritz Reiner, qu'on appelait le tyran du podium, qui lança un jour à l'orchestre de Chicago « Je ne veux pas que vous jouiez ce qui est écrit, je veux que vous jouiez ce que je pense ». Ce modèle du maestro omnipotent s'effrite, écrit le Parisien Week-end. Les nouveaux chefs, paraît-il, ne font plus marcher leurs musiciens à la baguette, mais ce sont quand même eux qui donnent le ton.
0: Et on lit dans le magazine du Parisien que parmi ces nouveaux maestros, il y a aussi beaucoup de maestras.
3: Comme la très charismatique Barbara Hannigan, canadienne de 55 ans, qui prend cet été la tête de l'Orchestre Symphonique d'Islande et qui est à la fois soprano et maestra, ou la française Nathalie Stutzmann, qui sera à la rentrée la première femme à conduire l'Orchestre Philharmonique de Monte-Carlo. L'une de leurs devancières, l'américaine Marine Alsop, qui rêvait de tenir la baguette dès l'âge de 9 ans, s'était entendue répondre « Les filles ne font pas ça ». Le temps a passé, entre 2024 et 2025, 23% des chefs nommés à des postes de direction musicale dans les grandes institutions mondiales étaient des femmes. Le magazine du Parisien évoque aussi le parcours de l'américaine Karina Kanellakis, chef d'orchestre et violoniste, qui fut interrompue lors d'un concert au Japon dans les années 80 par le maître Leonard Bernstein en personne, qui se mit à chanter à tue-tête des chansons des Beatles.
0: Mais c'est très mal élevé.
3: Mais oui, c'est vrai, mais c'est très musical. Tout cela est à lire dans le Parisien Week-end, avec en prime un petit hommage de notre amie Pauline Lambert, bien connue des auditeurs de Radio Classique, à la grande chef française Nadia Boulanger, première femme à diriger les grands orchestres américains. Le même Bernstein l'appelait la reine de la musique, tout simplement.
0: Le Figaro raconte comment, aussitôt après la décision de la cour d'appel et la candidature de Marine Le Pen, le clan Le Pen s'est constitué.
3: Reconstitué. Les membres de la famille ont cet instinct de protection surdéveloppé les uns envers les autres quand les tempêtes politiques et médiatiques frappent, écrit le Figaro. On garde quand même le souvenir de nombreuses ruptures chez et entre les Le Pen, mais on apprend que Marion Maréchal, la nièce de Marine Le Pen, qui l'avait trahi pour suivre Éric Zemmour en 2022, lui a téléphoné juste après l'arrêt de la cour d'appel. La tante et la nièce marchent à nouveau main dans la main face à l'adversité, en déduit le Figaro. On en frissonne. Dans le magazine Le Point, on peut lire cette confidence livrée par Marine Le Pen en 2024. Un mouvement politique qui n'a qu'une seule incarnation est en danger permanent. C'est pourquoi la première responsabilité d'un chef est de parer à sa propre disparition. Mais Marine Le Pen a aussi dit plus récemment « J'ai la peau un petit peu dure, si quelqu'un cherche à me tuer, il a intérêt à avoir la lame bien aiguisée ». Maintenant que l'hypothèque judiciaire est en partie levée, Le Point examine le programme économique du RN. Son diagnostic fait le titre de l'hebdomadaire « Comment mener un pays à sa perte ». Être un bon chef pour son parti ne garantit pas d'être un bon parti pour son pays.
0: Beaucoup moins en vue que Marine Le Pen, la ministre de la Transition écologique, Monique Barbu, est sous le feu des critiques.
3: Info cruelle révélée par le journal L'Opinion, la ministre a renoncé hier à tenir une conférence de presse sur les conséquences du changement climatique parce qu'elle avait peur de parler à une salle vide. Seuls quelques rares journalistes spécialisés s'étaient inscrits. Elle n'a pas voulu clore par un bide une série de couacs. Là où la vie est injuste, c'est qu'en fait de couacs, Madame Barbu s'est fait moquer et même critiquer parce qu'elle a annoncé le 24 juin que la canicule risquait de reprendre début juillet. La réalité lui a donné raison, mais son message était inaudible, écrit curieusement L'Opinion. Si elle avait dit le contraire, ne lui aurait-on pas reproché un certain aveuglement? Elle a aussi dit que poser des clims partout n'empêcherait pas les feux de forêt ni la mort de nombreux animaux. De toute évidence, elle avait raison. La Croix brosse le portrait de cet écologiste ministre de l'écologie que le journal qualifie lui aussi d'inaudible. Peut-être qu'on devrait juste l'écouter.
0: L'inaudible, c'est souvent la paresse qui se cache derrière. Lui aussi mérite d'être écouté. L'hebdomadaire L'Express a interrogé l'un des conseillers du Vatican sur l'intelligence artificielle. Ce qu'il dit est plus qu'inquiétant.
3: C'est un prêtre irlandais nommé Brendan McGuire, aux allures de colosse. Il est l'un des artisans de la pensée du Vatican sur l'IA, écrit L'Express. Mais il y a plus. C'est aussi un expert en cybersécurité, installé depuis 20 ans dans la Silicon Valley, auquel Anthropic, l'un des géants de l'IA, financé par Google et Amazon, a demandé de contribuer au code moral de Claude, leur fameux robot conversationnel. L'entretien est passionnant, mais il contient une révélation glaçante. En octobre dernier, l'un des fondateurs d'Anthropic a voulu voir Brendan McGuire. « Nous nous sommes rencontrés dans mon presbytère », raconte-t-il. « Il m'a demandé l'aide du Vatican ». « Que pensez-vous que le Vatican puisse faire ?» a-t-il demandé. « Nous avons besoin de quelqu'un ». Quand les adultes vont-ils enfin entrer dans la pièce ? Lui a répondu le dirigeant d'Anthropic. Cette chose est dangereuse, nous ne comprenons pas ce que nous avons développé. Pour résumer, les ingénieurs de l'IA ont constaté que les machines se dirigent à toute vitesse vers ce qu'ils appellent l'amélioration récursive. C'est-à-dire qu'elles se programment elles-mêmes, ce qui est bien plus effrayant qu'un orchestre qui jouerait sans être dirigé. Quand ce sont les hommes qui dirigent, tout n'est pas parfait, mais c'est humain, comme les erreurs.
0: Il y a bien quelqu'un qui a la prise de courant quand même, il suffit de débrancher et
3: j'ai peur que ça ne suffise plus, David.
0: Bon. Hervé Gattegnaud, intelligence bien humaine à la tête de la revue de presse. Vous prenez quelques jours de congé, mon cher Hervé.
3: Oui, mais beaucoup moins que vous, cher David. Mais
0: c'est bien normal, je suis bien plus fatigué.
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0: Nos esprits libres comme chaque vendredi, Géraldine Vosner, rédactrice en chef au Point. Bonjour Géraldine.
4: Bonjour.
0: Et Jean-Marie Colombani, que vous retrouverez demain à 8h pour l'émission Commentaire.
5: Absolument.
0: Qui ne prend pas de vacances, en tout cas tout de suite maintenant.
5: Pas tout de suite.
0: Bonjour Jean-Marie.
5: Bonjour David.
0: On va changer d'univers avant de retrouver évidemment les prémices de cette campagne présidentielle, mais je voudrais qu'on s'intéresse à cette pétition qui dépasse les 500 000 signatures, soutenue par la France Insoumise, qui a inventé le slogan « La police tue », pétition qui s'oppose au texte qui instaure une présomption d'usage légitime des armes pour les forces de l'ordre, qui ont bien le droit de se défendre, mais visiblement ça ne plaît pas à tout le monde. Ce texte est-il une piste pour mieux protéger les policiers ou un viatique, si l'on en croit les auteurs de la pétition, pour un permis de tuer, Jean-Marie ?
5: D'abord, ça n'est pas parce que la France Insoumise signe un texte que ce texte est mauvais. Donc, il faut regarder, en effet, le fond des choses. Sur le fond, c'est une revendication permanente des syndicats de policiers. Et c'est une revendication qui vient du fait que les syndicats de policiers se sont beaucoup émus du fait que, à l'occasion de certaines bavures ou certains incidents graves, puisqu'il y a mort d'homme dans ces affaires-là, il y avait mise en examen des policiers en question, il y avait garde à vue, il y avait tout un processus qui est appliqué à tout un chacun, et donc les syndicats de policiers et d'officiers de police notamment contestaient le fait d'être eux-mêmes soumis à tout ce processus. Donc de ce point de vue-là, le texte gouvernemental va à leur rencontre pour essayer de les libérer de cela. Dans cette affaire, il faut faire attention à une chose, c'est que on parle beaucoup d'autorité, on dit on a un problème d'autorité, on manque d'autorité. Mais l'autorité, c'est d'abord pour un gouvernement de ne pas s'appuyer, de ne pas être simplement le porte-parole de revendications catégorielles. C'est de définir un intérêt général et de s'y tenir. Et donc là, voilà, c'est toute la question qui est posée par cet échange. Le gouvernement cède un peu vite, je trouve, parce qu'on est en période électorale. Et alors que ça pose de vraies, vraies, vraies questions sur le comportement des... Et ça n'est pas d'aujourd'hui. Moi, je me souviens de Charles Pasqua, ministre de l'Intérieur, qui avait édicté un code de bonne conduite pour les policiers, parce que déjà, il y avait des problèmes de cette nature. Mais il n'était pas allé jusqu'à ce cap qui serait franchi. En plus, on a tous en tête les exemples américains qui sont évidemment intransposables, mais néanmoins qui pèsent sur les esprits. Donc voilà, c'est un sujet plus délicat que le simple fait de dire bon ben comme c'est signé par la France Insoumise, c'est pas bon, c'est pas un bon texte.
0: Non, mais la France Insoumise, a un slogan absolument délirant qui s'appelle la police tue. Donc
5: bien sûr,
0: on peut honnêtement, sans arrière-pensée, la soupçonner de soutenir une pétition avec des arrière-pensées politiques, voire démagogiques. Géraldine Vosner, c'est la fin de la violence légitime de l'État, en fait. Plus personne n'accepte que l'État ait le monopole de la légitime violence.
6: Moi, je suis assez frappée, en fait, par la démesure des réactions et puis par le texte de cette pétition qui véhicule beaucoup d'inexactitudes sur cette loi. Parce que quand on la regarde, cette loi, elle ne crée aucun nouveau droit de tirer, en aucun cas. C'est-à-dire que la présomption d'usage légitime de l'arme... s'ajoute simplement dans le code le code de la sécurité intérieure, hein, qui est un peu le règlement des forces de l'ordre. Les règles cardinales de l'emploi de l'arme, elles restent, c'est l'absolue nécessité, c'est la stricte proportionnalité, sont listés tous les cas limitatifs où il peut faire usage de l'arme, c'est-à-dire la vie menacée, un périple meurtrier, un refus d'obtempérer. Donc tout ça, ça reste. La seule chose qui change, c'est qu'on va présumer qu'il agit dans le cadre qui est déjà prévu, qui est celui de l'autorisation de la loi. C'est un petit peu, vous savez, ce qui distingue chez le chirurgien quand il donne un coup de bistouri d'un coup de couteau. Là, c'est pareil, c'est un policier, il peut faire usage de son arme. Tout ce qui change, c'est que avant cette loi, s'il avait fait usage de l'arme, c'était automatique, il était immédiatement placé en garde à vue, il était présumé n'avoir pas agi dans un cadre réglementaire. Là, il sera présumé avoir agi dans le cadre réglementaire, mais l'enquête sera toujours systématique, il pourra toujours, si un élément de preuve survient, être mis en garde à vue, etc., etc. Donc en fait, c'est un texte qui est plus symbolique, et... Voilà.
0: Est-ce que vous diriez que c'est un texte, j'ai dit un steak, je ne sais pas pourquoi, un texte symbolique centré sur peut-être un peu plus de considération pour nos forces de l'ordre.
6: Mais oui, parce que quand même, il se trouve que nous avons, nous, peuple français, délégué aux forces de l'ordre l'usage légitime, l'emploi légitime de la force. C'est le fondement de l'état de droit. Donc là, aujourd'hui, présumé, parce que la situation aujourd'hui, elle est celle-là. Il est présumé avoir mal agi. Et cette loi vise à renverser cette présomption. Ça peut se discuter, Jean-Marc, tout à fait. Et c'est légitime d'ailleurs que ça fasse débat. Mais réussir à rassembler plus de 500 000 signatures sur une présentation fallacieuse du texte, c'est-à-dire un permis de tuer, mais en aucun cas il ne s'agit d'un permis de tuer.
5: Oui, là, on est vraiment dans la caricature de campagne électorale. Hein. C'est pour raccorder au mot d'ordre qu'évoquait tout à l'heure David. Mais c'est évidemment le plaidoyer de Géraldine est évidemment convaincant.
0: Ah bah alors là, c'est un événement. Vous êtes d'accord? En plus, mieux que ça, vous êtes convaincu, Jean-Marie, par Géraldine. C'est une excellente nouvelle. Pas trop souvent, quand même. Alors, je voudrais qu'on passe évidemment à la politique. Alors, est-ce que le match est plié? C'est-à-dire qu'on peut lire ça partout. Heureusement, Guillaume Tabar était là tout à l'heure pour dire, attendez, on s'attendait pas à ce que Marine Le Pen soit candidate. On s'attendait pas à ce qu'en son temps, François Hollande soit le candidat de la gauche devant Dominique Strauss-Kahn. Etc., etc. Est-ce qu'il y a un espace, une ouverture pour le candidat du bloc central? D'ailleurs, est-ce qu'on doit parler du candidat du bloc central? Peut-être un troisième homme ou une troisième femme dans la campagne?
5: Il n'y a pas de bloc, d'ailleurs. Tout le problème, c'est ça, c'est qu'il y a dispersion. Oui. Le seul bloc qui existe, c'est le socle du Rassemblement National et le Rassemblement National.
0: C'est les miettes centrales.
5: Voilà, tout le reste est dispersé. Et donc, tant qu'il y aura cette dispersion, il y aura ce rapport des forces qui est évidemment difficile à renverser. Après, est-ce que tous ces gens auront conscience qu'il faut quand même se réunir, se rassembler, et se rassembler derrière quelqu'un qui puisse faire consensus? C'est toute la question, mais nous n'en sommes qu'au début, hein, qu'aux prémices de cette campagne.
0: Géraldine ?
6: Oui, non, je suis tout à fait d'accord. Il est beaucoup trop tôt pour vraiment peser le rapport de force. Ce qui est intéressant, là, la nouvelle page qui s'est ouverte avec l'assurance pour Marine Le Pen d'être candidate, c'est que, on espère en tout cas que les forces autour, les forces du centre, les forces à droite, les forces à gauche, vont pouvoir se positionner par rapport à un programme qui sera peut-être un peu plus clair et une adversaire qui est identifiée. Maintenant, tout reste à faire. Hein. Alors, Guillaume Tabar l'a très bien dit tout à l'heure, ils vont avoir les yeux rivés sur les sondages, qui seront le juge de paix jusqu'en quoi octobre,
5: oui,
6: peut-être
5: même plus tard.
6: Et ensuite, on ose espérer que ces acteurs seront assez raisonnables pour s'allier et offrir une alternative au duo qui s'annonce.
0: Tout à l'heure, Guillaume Tabar disait, on a deux offres claires, il y a la France insoumise, on sait ce qu'ils veulent, comment ils le veulent, on connaît les méthodes, on connaît les hommes et les femmes qui composent l'équipe, et puis on a le Rassemblement National, là encore le programme où la proposition est claire. C'est pas si simple en vérité,
5: en ce qui concerne
0: la politique économique.
5: Oui, exactement.
0: Vous sauriez définir la politique économique de Marine Le Pen?
5: Justement, ça n'est pas si clair, et c'est d'autant moins clair qu'entre temps il y a eu le petit tour de piste de Jordan Bardella, et Jordan Bardella a évoqué des amendements, plus que des amendements, un cap qui n'était pas vraiment celui de Marine Le Pen. Marine Le Pen, c'est la retraite à 60 ans. Jordan Bardella, c'était plutôt attention aux entreprises. Donc ça. Et par ailleurs, si on creuse un petit peu, on s'aperçoit que dans les propositions de Marine Le Pen, elles sont toutes sauf dédiabolisées. Je veux dire, c'est un Frexit qui ne dit pas son nom. C'est la première mesure, c'est de réduire au maximum la contribution de la France aux institutions européennes. C'est un premier pas vers le Frexit, et ainsi de suite. Donc il y a des tas de domaines comme cela où on ne sait pas vraiment quel sera l'arbitrage de Marine Le Pen et quelles seront les grandes lignes de ce qu'elle mettra en avant, et s'il y aura ou non des incidences après dans la vie interne du Rassemblement National.
0: Géraldine Vosner, vous avez Vous êtes sur la même ligne que Jean-Marie Colombani sur effectivement Jordan Bardella avait donné des signes d'intérêt pour l'économie plutôt pro-business, plutôt
6: oui,
0: libéral.
6: Alors,
0: est-ce que c'est le cas de Marine Le Pen?
6: Alors déjà pour Jordan Bardella, oui, il y avait des postures. Maintenant, ça restait très flou hein, parce qu'il n'a jamais vraiment détaillé ce qu'il pensait faire. Pour Marine Le Pen, c'est toujours un peu surprenant. Elle nous fait un peu du macronisme en fait. C'est un peu du en même temps à gauche, à droite. En matière économique, elle est quand même, elle reste quand même partisane d'un État interventionniste, l'État stratège, et il y a beaucoup d'inconnus. On connaissait son programme économique en 2022. Je pense qu'en fait, il n'est pas écrit ce programme parce que la dette depuis s'est quand même creusée de 500 milliards d'euros. On peut pas conserver un programme qui met la retraite à 62 ans avec 40 à 42 annuités, ou en tout cas, faut pouvoir le financer.
5: Avec la démographie qui s'effondre.
6: Et la démographie qui s'effondre. Comment on le finance? Donc sur les retraites, on a déjà vu une espèce de petite divergence parce que Jordan Bardella avait dit qu'ils étaient ouverts peut-être à discuter d'un recul de l'âge de départ. Il a dit aussi que il était ouvert à l'introduction d'une dose de capitalisation. Je pense que ces points ne sont pas tranchés. Ils se réunissent en séminaire là, nous dit-on, la semaine prochaine pour discuter du programme. Ça va être l'un des points de friction. Ce programme va devoir évoluer. Maintenant, il y a aussi toute une partie très courte, si vous voulez. On se dit comment ils arrivent à financer leur politique uniquement en faisant des économies sur les prestations des immigrés. Ça risque d'être un peu léger.
5: Et ça ne tient pas la route sur le plan.
0: Le mot de la fin, Jean-Marie.
5: Ça ne tient absolument pas la route. Non, mais tout le problème sera de savoir comment elle va se dévoiler et sur quelle ligne elle va se battre. Parce que pour le moment, sur l'armature centrale de son projet, on ne la connaît pas.
0: Marine Le Pen qui a du pain sur la planche, faire campagne, ferrailler avec la justice et trouver une cohérence à son programme économique, elle pourra toujours s'appuyer sur les électeurs qui lui donnent 34 ou 36% dans les sondages. Mes amis, il est temps pour moi de vous dire au revoir, de vous remercier une fois de plus pour les 135 000 auditeurs supplémentaires par rapport à la vague précédente qui nous écoute. On est ravis qu'ils soient là. Je prends quelques semaines de vacances. Lundi, vous retrouverez Lénaïque Moigny aux commandes de cette matinale. Jean-Marie Géraldine, à très bientôt.
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6: Juste avant commentaire avec Jean-Marie Colombani et Jean-Claude Casanova, c'est l'heure de tout de suite l'info avec Romain Dessalle et la lettre d'information Time to Sign Off. Bonjour Romain.
7: Bonjour David.
6: Pour cette dernière chronique, Romain, avant l'été, vous nous expliquez pourquoi nous devrions déjà être en vacances.
7: Et oui David, et il y a au moins trois raisons qui font que vous, et moi d'ailleurs aussi, devrions déjà être livrés au farniente de l'été.
6: Alors, quelle première raison ?
7: Soyons honnêtes David, on peut pas dire qu'on soit à fond au boulot ces derniers jours. Je crois déjà avoir cité ici cette étude du MIT qui, en exploitant les statistiques remontant sur 40 dernières années, constate qu'au-delà de 15 degrés de température extérieure, notre productivité fond de 1,5 à 1,7% par degré supplémentaire.
6: Je confirme.
7: À 35 degrés, ça donne moins 30% de productivité. Et c'est d'ailleurs corroboré par une étude de la société Captivate Network qui conclut que la productivité des salariés baisse de 20% durant l'été et leur niveau de distraction augmente de 45%. Cessons donc de rêver à nos vacances au bureau, prenons-les ces vacances.
6: Alors, la deuxième raison pour cette baisse de la productivité liée à la chaleur.
7: Non seulement on fait plus grand chose au bureau, mais tout le monde le voit. Le cabinet de recrutement Robert Half a interrogé les managers sur ce qu'ils pensaient de la performance de leurs équipes pendant l'été. Et croyez-moi, nos boss ne sont pas dupes. 45% pensent que nous sommes moins productifs, 37% notent des pauses déj plus longues, 29% des absences imprévues, des arrivées tardives et des départs avant l'heure. Et 27% sont choqués par nos tenues trop décontractées.
6: Alors ça, je dis non parce que vous êtes toujours parfait. Habillé et moi-même, j'essaie de rester digne. Quelle est la troisième raison ?
7: Les vacances, c'est bon pour la productivité. CNBC, qui est pourtant un média américain, constate que 8 des 10 pays les plus productifs du monde sont en Europe. En Europe, où les congés payés sont à minima fixés à 20 jours par an. Les US, qui n'ont aucun minimum légal en la matière, ne sont que le 8e pays le plus productif du monde.
6: C'est QFD, donc tous en vacances ?
7: Absolument. D'autant plus que la rentrée pourrait nous réserver de bonnes surprises. Une étude publiée par la US Travel Association établit que les salariés qui prennent le plus de vacances ont plus souvent été augmentés au cours des trois dernières années que ceux qui prennent des congés plus courts.
6: Eh bien, pour nous, la reprise, ce sera la semaine du 24 août. Moi, je rentrerai le lundi 24 et vous, on vous retrouvera le samedi suivant, juste avant commentaire. Allez, je vous laisse sur l'espoir que les vacances nous rendront plus productifs et peut-être mieux rémunérés, si j'ai bien compris ce que vous nous avez dit. Et je cède la place, le micro, à Jean-Claude Casanova et Jean-Marie Colombani. Et évidemment, pour vous abonner à TTSO, vous tapez TTSO dans votre moteur de recherche préféré. Et là, vous suivez les instructions. Bel été ou bon été ou bonnes vacances, mon cher Romain.
7: Bonnes vacances, David.
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8: Bonjour et bienvenue dans Commentaires. Jean-Claude Casanova et moi-même, nous sommes heureux de vous retrouver pour cette conversation hebdomadaire qui va porter sur les États-Unis, sur plus précisément sur le 250e anniversaire de la déclaration d'indépendance des États-Unis, événement qui a été célébré à Washington, qui a été un peu, il faut le dire, un peu capté par le président actuel, par Donald Trump, qui a un petit peu changé peut-être la nature de ces célébrations. En tout cas, on va s'arrêter un petit peu sur le destin de cette grande puissance, avec le secours d'Alain Frachon. Alain Frachon qui est éditorialiste au Monde et avec qui nous allons évoquer tout cela. Évidemment, nous profitons de cette veille de vacances pour faire un petit peu le point sur les États-Unis. Jean-Claude, c'est un anniversaire très marquant, 250 ans pour cette jeune, toujours jeune démocratie, et néanmoins aujourd'hui empêtrée dans toute une série de problèmes qui font douter d'ailleurs de la pérennité du modèle, alors que jusqu'à présent les États-Unis faisaient figure de modèle de démocratie. Jean-Claude Casanova, pour cadrer un petit peu notre discussion.
9: Oui, d'abord, le 4 juillet, c'est la déclaration d'indépendance. C'est aussi la célébration d'une victoire française, puisque c'est une revanche dans la guerre contre l'Angleterre, après la guerre de 7 ans. Et je pense d'ailleurs, la tradition est que l'ambassadeur à Paris fait déposer des fleurs sur la tombe de Lafayette, qui est au cimetière de Picpus, qui avait été admirablement décrit par Monterland, le cimetière de Picpus où sont enterrées les victimes de la terreur jacobine, et notamment où se sont fait enterrer ensuite les parents d'un certain nombre de guillotinés, dont Lafayette. Alors, le 4 juillet, donc une cérémonie régulière aux États-Unis, et il faut regarder ce que n'a pas dit Trump pour comprendre ce qu'il a dit. Ce qu'il n'a pas dit, et qui se trouve dans la célébration de 1976 qu'avait fait Gerald Ford, un autre républicain qui avait succédé à Nixon, ce qu'il n'a pas dit, c'est un hommage à la Constitution, c'est un hommage à la Fédération, c'est un hommage aux fondateurs, Washington, Madison, Franklin, c'est un hommage à la séparation des pouvoirs, c'est un hommage au progrès de la Constitution, c'est-à-dire la suppression de l'esclavage, la généralisation du suffrage universel. En revanche, ce qu'il a dit, c'est un discours partisan, c'est-à-dire que c'est un discours incontestablement patriotique sur la grandeur des États-Unis, sur la puissance des États-Unis. Si on veut le prendre dans l'essentiel de ce qu'il a dit, c'est essentiellement un discours sur le patriotisme et sur la puissance, mais ce n'est pas un grand discours sur la Constitution, ce n'est pas un grand discours sur l'histoire des États-Unis. C'est un discours partisan, c'est-à-dire un discours partisan, c'est le contraire d'un discours unitaire. C'est une critique des adversaires, c'est un discours qui ne propose pas l'unité. Alors, la question que je voudrais poser à notre ami Frachon, c'est est-ce que cela tient à la personnalité de Trump, parce qu'après tout, les anniversaires expliquent davantage la situation présente que la date que l'on célèbre. Est-ce que c'est un discours qui tient à la personnalité de Trump, ou est-ce que c'est un discours qui tient aussi à la situation historique et intellectuelle des États-Unis aujourd'hui ?
8: Alain Frachon.
10: Alors écoutez, c'est pas un discours d'unité, d'union nationale. D'habitude, le 4 juillet, c'est un discours d'union nationale et il y a un feu d'artifice. Bon, on célèbre quoi ? On célèbre deux textes. La déclaration d'indépendance, bien sûr, du 4 juillet 1776, qui comporte trois parties. Elle pose un certain nombre de principes politiques, avec cette merveilleuse première phrase, nous tenons pour évidente par elle-même les vérités suivantes, tous les hommes sont nés égaux, ils sont dotés par leur créateur de droits inhérents et inaliénables, parmi ces droits se trouvent la vie, la liberté et la recherche du bonheur. À partir de là, le texte a été écrit par un comité de 5 hommes, mais on sait bien que c'est essentiellement la plume de Jefferson. Ensuite viendra la Constitution qui ne sera ratifiée qu'en 1789, ce qui serait la véritable date de la création des États-Unis. Et la Constitution essaye d'incarner dans les institutions américaines les principes qui sont dans la Déclaration. Donc voilà ce qu'on célèbre. Et donc on célèbre, comme le disait Jean-Claude, on célèbre une démocratie fondée sur des pouvoirs et des contre-pouvoirs avec deux obsessions, la tyrannie d'un homme et quelque chose qui ressemblerait à nouveau à une monarchie, alors qu'on venait de vaincre le roi d'Angleterre, George III. On ne voulait surtout pas revenir à ce genre de tyrannie. Et puis on a peur aussi d'une autre possible tyrannie, c'est celle de la majorité. Et donc on a un système de pouvoir et de contre-pouvoir assez compliqué, mais qui a plutôt bien fonctionné. Il faut, à ce moment-là, je reprends quelque chose que disait Jean-Marie. Les pères fondateurs eux-mêmes, les discours, les premiers discours qu'on a à ce moment-là, sont des discours sur un doute sur la durabilité de la démocratie américaine et sur ce qu'elle suppose comme esprit citoyen, civique, moral, etc. C'est constant, par exemple, dans les Federalist Papers ou dans les commentaires que font eux-mêmes les auteurs de la Déclaration d'indépendance puis de la Constitution. Et donc, il y a un doute. Alors oui, ce doute, il est présent aujourd'hui. Il est présent dans l'élection même, la deuxième élection même de Donald Trump, puisqu'il a tenté, entre les deux, entre ces deux mandats, une tentative à quelque chose qui ressemble à un coup d'État. Il ne tient pas un discours d'union nationale, il tient un discours partisan. C'est assez nouveau si on prend l'ensemble, le spectre des discours du 4 juillet. Mais il faut voir aussi que celui-là intervient en année électorale. Alors ça compte aussi. Et donc, à chaque fois qu'il le peut, il attaque dans son discours les démocrates en les qualifiant de communistes, et c'est toute l'outrance. Mais je dirais qu'il n'y a pas seulement les textes, il y a les festivités. La manière dont il a organisé les festivités et dont il les a mélangées avec son 80e anniversaire. Et là, c'est quelque chose, c'est une personnalisation du pouvoir, comme je n'en ai pas vu du temps de Ronald Reagan, du temps de George Bush père, par exemple, même du temps de Bill Clinton, pas plus non plus. Donc il y a une extraordinaire personnalisation du pouvoir, qui a un sens d'ailleurs.
8: Oui, on a l'impression d'ailleurs, pour le coup, de s'éloigner des règles de la démocratie et de la fameuse règle des contre-pouvoirs, des pouvoirs et des contre-pouvoirs qui sont au cœur du dispositif en principe constitutionnel.
10: Oui, si vous voulez, Jean-Marie, on a l'impression qu'il est en quête d'un profil royal. Tout donne ce sentiment. Tout tourne autour de sa personne. Il a fait changer la loi pour qu'un billet de banque, je crois, de $200, puisse être frappé à son effigie. Il y a des grands travaux entrepris, signés, portant sa signature, la salle de bal de la Maison-Blanche. Peut-être un jour, un arc de triomphe aussi. Il a légèrement flirté avec l'idée d'avoir son visage, son profil, oui, sur le mont Rushmore avec trois autres grands présidents américains. Et donc, si vous voulez, je dirais que consciemment ou inconsciemment, l'organisation de ce 4 juillet a eu l'allure d'une sorte de volonté de ressembler à une monarchie. C'est très frappant dans la salle de bal, et voilà, de ressembler à une monarchie.
8: Jean-Claude ?
9: Oui, je suis d'accord, mais je pense que la mégalomanie et le mauvais goût et la vulgarité de Trump sont incontestables. Il est dans toute l'histoire des États-Unis, il est certainement celui qui est à la fois le plus mégalomane et le plus mauvais goût, etc. Mais oublions un instant sa personne, parce que je voudrais montrer que le discours, sa position, correspond aussi à la situation des États-Unis. C'est-à-dire, si on fait la comparaison entre son discours et le discours de Ford en 1976, eh bien, en 1976, on est après le Vietnam et après Watergate. Et les États-Unis cherchent l'unité. En 2026, aujourd'hui, les États-Unis sont divisés. Ils sont divisés sur l'immigration, ils sont divisés sur la mémoire historique, on a enlevé des statues, il y a une espèce de critique historique, il n'y a pas du tout dans les États-Unis d'aujourd'hui, le wokisme a développé, si vous voulez, l'annulation ou la critique du passé. On est en même temps avec une chute extraordinaire de la confiance. En 50 ans, si vous voulez, le degré de confiance des Américains dont leurs institutions s'est totalement effondrée. La seule institution pour laquelle il y a un degré de confiance élevé et qui est resté stable, c'est l'armée. Mais toutes les autres sont autour de 10% de confiance. C'est d'ailleurs un problème général des démocraties. Mais on peut continuer. En 1976, les États-Unis, si vous voulez, sont une grande puissance totalement acceptée dans le monde. En 2026, la Chine est devenue largement leur égale. La guerre existe en Europe, que les États-Unis sont censés protéger par l'OTAN. La guerre s'est développée et se développe au Moyen-Orient. Autrement dit, entre la position de Trump, si on oublie ses outrances, et la situation américaine, il y a une certaine coïncidence, c'est-à-dire que on est un pays, les États-Unis sont un pays dans lequel il y a entre les deux partis, les deux grands partis, l'équivalent, bien entendu sans violence, mais l'équivalent d'une guerre. Donc on raconte d'ailleurs que aujourd'hui le taux de mariage entre républicains et démocrates est inférieur par rapport à il y a une cinquantaine d'années. Autrement dit, la division prime sur les États-Unis. Et d'une certaine façon, Trump à la fois accentue cela, mais il est le produit de son époque.
8: Alain Frachon, est-ce que vous souscrivez à cette analyse ?
10: J'emploierais même le terme de guerre civile au moins rhétorique et d'extrême polarisation. Oui. Si vous voulez, les stands qui ont été déployés le long du Mall. Le Mall, c'est cette grande prairie autour de laquelle sont installées les institutions de la démocratie américaine. Il y avait essentiellement des stands du Parti républicain. Et donc, là encore, on voit bien que la polarisation est à l'extrême et qu'il l'exploite, que Trump ne cherche pas à gagner au centre, par exemple. Au contraire, il va exploiter ce climat de polarisation. Le doute sur les institutions, je vais vous citer un chiffre qui est constant, qui est que la confiance dans le Congrès des États-Unis, on va le renouveler, enfin au moins intégralement pour la Chambre des représentants, c'est 14%. Autrement dit, il y a une véritable crise du crédit que les Américains accordent à leurs institutions. Bien sûr, on le sent. Bien sûr que la situation géostratégique des États-Unis n'a rien à voir avec ce qu'elle était même au lendemain de la guerre du Vietnam. L'Union soviétique était certes un concurrent stratégique, un concurrent militaire, un concurrent expansionniste, même notamment en Afrique ou en Amérique centrale, mais ce n'était pas un rival. Aujourd'hui, les États-Unis ont un rival, c'est la Chine. Et un autre modèle, c'est le modèle chinois qui attire certains, j'allais dire pas mal de pays de ce qu'on appelle, de ce que nous appelions le tiers-monde et ce qu'on appelle aujourd'hui le sud global. Donc je ne sais pas quel est le lien entre le bouleversement géostratégique de la situation de l'Amérique qui est face à un rival, au moins un rival, qui est la Chine, un rival dans tous les domaines, et même dans celui auquel on n'attendait pas la Chine, c'est-à-dire même dans le mode de gouvernement. Vous le disiez au début, le mode de gouvernement américain a été envié par le monde entier jusqu'il y a peu de temps, je dirais jusqu'au début des années 2000, au début du 21e siècle. Ce n'est plus le cas. Ce n'est plus le cas, et si tant est que l'exemplarité joue un rôle dans l'attraction, dans le soft power d'un pays, dans sa capacité à influer par sa culture, y compris sa culture politique, y compris son mode de gouvernement, le mode de l'exemplarité que donne en ce moment la démocratie américaine est tout sauf particulièrement attrayante. Alors je ne dirais pas, je ne serais pas pessimiste, je ne dirais pas que ça ne marche plus, parce que contrairement à ce qu'on a beaucoup entendu dans cette première année, surtout dans la première année du deuxième mandat de Trump, je crois que les institutions recommencent à fonctionner, ainsi que le système des pouvoirs et contre-pouvoirs, et que quoi qu'il arrive, du point de vue du Congrès notamment, mais du point de vue de la justice aussi, il y a une manière de réveil ou de fonctionnement beaucoup plus frappant depuis quelque temps. Donc je ne vendrai pas la peau du modèle démocratique américain très rapidement, non.
8: Il y a un élément quand même qui est très troublant dans la présidence Trump et qui là probablement sort de tous les cadres antérieurs, c'est que à peine arrivé à la Maison Blanche, il fait une sorte d'OPA sur le Canada dont il considère que il doit rallier les États-Unis. Il fait une OPA où il demande la tutelle du Groenland et puis évidemment il chasse de son pouvoir le président du Venezuela avec une sorte de satellisation à terme du Venezuela. Ça, c'est quand même absolument aberrant dans l'histoire américaine. Jamais on a vu la République, l'Amérique qui est probablement avant tout une république commerciale, avant d'être une république impériale, se comporter de la sorte, Jean-Claude.
9: Oui, mais d'une certaine façon, c'est là qu'est la perversion de Trump, parce que son instinct lui a fait percevoir la division de l'Amérique, dans laquelle d'ailleurs les démocrates ont une responsabilité. L'immigration libre et le wokisme ont favorisé ce sentiment de réaction. Mais il est le contraire d'un très grand républicain qui est Lincoln, parce que Lincoln est le président républicain en pleine guerre civile. Et ce que va faire Lincoln, c'est justement l'union. Il y a un discours admirable de Lincoln, qui est ce qu'on appelle le Gettysburg Address, au cimetière, l'inauguration d'un cimetière, en 1860-61, qui est un discours très bref, que tous les écoliers américains autrefois apprenaient par cœur, et dans lequel, dans la situation de guerre civile où est l'Amérique, Lincoln fait le contraire de ce que fait Trump, c'est-à-dire que il veut sortir de la guerre civile. Il réaffirme dans ce discours de 15 lignes ou de 20 lignes, il dit « Nous sommes dans un pays conçu en liberté et voué, je cite, à cette idée que tous les hommes naissent égaux. » Autrement dit, le remède de Lincoln à une situation de crise et le plaidoyer pour l'unité, et fondamentalement, et le respect de la Constitution. Et là, Trump profite de cette situation de guerre civile, et au lieu de faire le contraire, ce qu'ont fait ses prédécesseurs. Ce qui est scandaleux, c'est qu'il y a dans son bureau le portrait de Reagan ou le portrait de Lincoln, parce que Reagan a été un grand unificateur. C'est lui qui a célébré le 200e anniversaire de la Constitution proprement dite, et il a préparé la grande victoire américaine qui est l'effondrement de l'Union soviétique. Et donc, ce qui est, je trouve, quand on porte un jugement historique sur Trump, on doit reconnaître la vérité de la situation, mais en même temps dire qu'il n'en tire pas la leçon morale et civique qui serait nécessaire. C'est-à-dire que profondément chez lui, il y a un immoralisme et un incivisme absolu.
8: Alain Frachon.
10: Oui, moi je dirais deux choses. La première, sur une remarque sur l'expansionnisme à la Trump, la volonté, la revendication sur le Groenland qui appartient à un allié des États-Unis, le Danemark. Même on peut dire la revendication sur le Canada, l'intervention au Venezuela. C'est très américain aussi. Cette part de Trump est très américaine. C'est l'Amérique de la fin du 19e, du début du 20e. L'expansionnisme territorial, c'est dans la génétique de la République américaine. C'est comme ça qu'elle s'est constituée. Et donc, si vous voulez, il faut aussi reconnaître chez Trump cette part d'américanité. Vous pouvez considérer que c'est une part sombre de l'américanité et que nous préférons celle qui est dans la Déclaration d'indépendance et dans la Constitution. Mais ça fait aussi partie de l'Amérique. L'expansionnisme territorial, militaire, a fait intégralement partie de l'histoire des États-Unis. J'entends avant la guerre froide, avant le conflit avec l'Union soviétique et le bloc soviétique. Et sur le deuxième point, c'est la référence, c'est effectivement l'adresse de Gettysburg. Ce texte, d'ailleurs, qui est admirablement traduit en français par André Mauroy. Si vous le recherchez sur Google, vous tomberez sur la traduction d'André Mauroy. C'est très court, ça fait 20 lignes, qui dit, écoutez, la politique s'efface devant la Déclaration d'indépendance. La Déclaration d'indépendance dit que tous les hommes sont nés égaux. Et il y a une contradiction avec notre Constitution. Notre Constitution se méfie du pouvoir central et installe le fédéralisme. Ce qui veut dire que les États du Sud, il y a à l'époque 13 colonies, les États du Sud autorisent l'esclavage au titre de leur autonomie par rapport au pouvoir central. Et que dit Lincoln dans une situation extrêmement difficile? On est déjà dans la guerre civile en 1863. Lincoln dit non. Attention, il y a un texte fondamental et fondateur. C'est la déclaration d'indépendance. Et si tous les hommes sont égaux, l'esclavage doit être interdit aux États-Unis. Ça, c'est l'anti-Trump, si vous voulez. Pour le coup, là, l'américanité, celle qui a servi d'exemple au monde entier, peut-on dire, puisque ces deux textes, la Déclaration d'indépendance et la Constitution, ce sont les premiers grands textes politiques qui traduisent les Lumières européennes, eh bien, elle est là, pour nous, l'américanité la plus positive, et celle que particulièrement j'aime, et Jean-Claude aussi, certainement. Mais l'expansionnisme dont fait preuve Trump, son unilatéralisme aussi, le fait de ne pas se sentir lié par des alliés à l'étranger, comme l'OTAN ou d'autres alliés, ça fait partie des États-Unis. Et là, en cela, Trump est américain.
8: Alors nous allons continuer cette célébration, entre guillemets, du 250e anniversaire de la Déclaration d'indépendance des États-Unis. Auparavant, nous allons marquer une interruption publicitaire et nous reprenons aussitôt après la discussion.
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13: Nous reprenons la discussion sur le 250e anniversaire de la déclaration d'indépendance des États-Unis avec Alain Frachon. Alain Frachon qui est éditorialiste au Monde. Nous évoquions un peu les différents aspects de la vie américaine et de ce que représente Donald Trump par rapport à cette histoire des États-Unis. Il y a la déclaration d'indépendance et puis il y a un peu plus de dix ans plus tard, il y a un congrès à Philadelphie qui est la deuxième pièce essentielle de la Constitution américaine et qui insiste sur le fait que les institutions doivent fonctionner par la recherche du compromis, recherche permanente du compromis. Donc c'est un texte qui, et d'ailleurs ce sera dans le rappel, on rappelait tout à l'heure l'intervention de Gerald Ford lorsqu'il présidait aux cérémonies du 4 juillet, lui aussi lorsqu'il était président, et qui disait qu'il fallait se méfier de la loi de la majorité. Le système n'est pas fait pour qu'une majorité écrase une minorité. Le système est fait pour qu'une majorité élabore des compromis avec la minorité. Donc tout l'esprit même du texte, c'est un esprit de compromis. Et c'est ça, au fond, que Donald Trump, à la fois non seulement méconnaît, mais est en train de briser, peut-être, Jean-Claude.
14: Oui, non, mais ça, je crois qu'il est en rupture avec l'histoire américaine et qu'il y a, son ego et son immoralité, son incivisme. Mais il est intéressant de regarder, j'ai regardé le discours que fait parallèlement Vance. Parce que là, c'est très différent. Si Vance est allé sur un bateau de guerre dans le port de New York, et il a fait un discours le 4 juillet, alors évidemment, qui ne contredit pas Trump, mais qui le complète. Si on lit le discours de Vance que j'ai fait, ce qui est frappant, c'est que c'est un discours essentiellement conservateur. C'est-à-dire que Trump a un côté révolutionnaire, il a un côté... il rompt, si vous voulez, il désunit. Et le discours de Vance, ça consiste à insister sur la continuité historique. Évidemment, sa continuité historique à lui, c'est une continuité qui n'est pas progressive. C'est une continuité qui est conservatrice. Il insiste fondamentalement sur l'identité nationale américaine. On voit d'ailleurs... S'il est le candidat républicain à la prochaine élection, on voit se profiler ce que sera sa plateforme. Il sera vraisemblablement

0: Simplement, pour l'instant, il est très prudent. Il a très peur des sautes d'humeur de Trump. Il a été autrefois anti-Trump. Il sait très bien qu'à la moindre incartade, il se fera fusiller par Trump. Donc, il est très prudent. Mais on peut dire d'ores et déjà que s'il est candidat, il sera un candidat de type conservateur, presque réactionnaire d'une certaine façon, parce que dans son discours se profile une identité américaine opposée aux néo-américains, ce qui est un thème constant d'ailleurs dans ce qui est normal. Les pays d'immigration sont des pays qui se renouvellent. Et donc, perpétuellement, dans les pays d'immigration, les anciens reprochent aux nouveaux de trop arriver. Et donc, on voit se profiler ce que sera sa campagne, une campagne conservatrice et identitaire.
1: Alain Frachon, sur cette
2: Tout à fait.
1: sur la place
2: Et dans
1: de
2: le très bon numéro du week-end dernier du Financial Times, Francis Fukuyama, donc un éminent professeur de sciences politiques américain, dont le père était un éminent professeur de théologie, je crois, et Jean-Claude me corrigera, à l'université de Chicago. Francis Fukuyama dit, écoutez-moi, on me demande toujours d'où je viens. Et je dis, mais je viens de Chicago. Et Francis Fukuyama dit, c'est quoi l'américanité? C'est quoi être un citoyen américain? C'est croire dans chacune des lignes de la déclaration d'indépendance. Point final. Vance, dans une série de discours, dit, c'est pas seulement ça, être américain. Et il resitue l'américanité dans le fait d'avoir eu des ancêtres aux États-Unis qui ont mené toutes les batailles, hein, toutes les batailles. Et donc, on voit bien que dès le début, d'ailleurs, de la République américaine, il y a cette dialectique entre nous accueillons les nouveaux arrivants, séduits par ce que nous représentons, et ils sont américains dès lors qu'ils adhèrent au principe de la déclaration d'indépendance, à ce texte du 2 et du 4 juillet 1776. Evans dit non, il faut aussi adhérer à l'ensemble de l'histoire des États-Unis, et c'est encore mieux si vous avez des membres de votre famille qui ont participé aux batailles qui ont parsemé ces 250 dernières années. Autrement dit, il ajoute quelque chose, à tel point qu'une des batailles qu'a menées et qu'elle vient de perdre l'administration Trump, c'était de revenir sur la mécanique et la mécanicité, l'automaticité, si vous voulez, du droit du sol. Que vos parents soient paraguayens, italiens ou polonais, si vous naissez aux États-Unis, vous avez droit à un passeport américain, donc à la pleine citoyenneté américaine. L'administration Trump a essayé de revenir là-dessus, exigeant, multipliant les exigences, si vous voulez. Si vos parents ont quitté les États-Unis en vous laissant vous seul aux États-Unis, il n'est pas évident que vous bénéficierez mécaniquement de la nationalité américaine. La Cour suprême, il y a 15 jours, vient de rejeter la proposition de modification du droit du sol formulée par l'administration Trump. Mais cette bataille qu'évoque Jean-Claude, elle est consustantielle, si vous voulez, elle est structurelle aux États-Unis. Et là, on voit bien, et Fukuyama attaque la conception de la citoyenneté américaine qui est celle de Vance.
1: Oui, parce que c'est substituer le droit du sang au droit du sol. C'est un problème que l'on connaît bien aussi en Europe et en France notamment.
2: Va même plus loin. Vance a raison, d'une certaine manière, lie la chrétienté et l'importance de la foi chrétienne dans l'histoire des États-Unis. Mais que ce soit la Déclaration d'indépendance ou la Constitution, qui peuvent faire référence à Dieu, mais à Dieu. Il n'y a pas de choix parmi les monothéismes. Ça n'existe pas dans les textes. Mais il y a référence à Dieu, certainement. Ce Dieu, et il vient d'écrire un livre à ce sujet, d'ailleurs, Vance se l'approprie d'une certaine manière et considère qu'il doit être chrétien. Et d'ailleurs, vous avez, à l'intérieur de la mouvance du traditionalisme américain, une volonté aussi de revenir sur la séparation de l'Église et de l'État.
1: On retrouve là quand même beaucoup de la philosophie des Lumières, importée d'Europe, donc, et qui a toujours eu en même temps ses adversaires du côté de ce que l'on appelle la réaction, en fait, Jean-Claude Casanova.
0: C'est-à-dire, c'est plus compliqué aux États-Unis parce que Vance a dit, moi je suis à 7 générations me précède, y compris pendant la période de la guerre civile. Et d'ailleurs, il se proclame écossais-irlandais. Bien qu'entre les Écossais et les Irlandais, il y a un contentieux qui n'est pas tout à fait éclairci. Mais il y avait déjà ça dans les années 1920 aux États-Unis. C'est constant, si j'ose dire. Si on regarde la politique d'Aristote, dans la politique d'Aristote, Aristote dit, quand on constitue une nation de façon hétérogène, il y a des risques de sécession. Parce qu'il faut que les gens respirent de la même façon. Et pour que les gens respirent de la même façon, il faut du temps. Donc le problème de l'hétérogénéité américaine, c'est évidemment l'insistance sur l'éducation et le sentiment patriotique. Bien entendu, on le regarde d'ailleurs dans les noms, l'Amérique a été constituée par des Anglais essentiellement et des Hollandais. Roosevelt invoquait perpétuellement, on disait tout le temps, un vieil Hollandais comme moi. Donc mais ils respiraient de la même façon. Quand ils ont fait la guerre contre l'Espagne, ils n'ont pas gardé Cuba, ce qu'ils auraient dû faire d'ailleurs. Ils n'ont pas gardé Cuba par réaction raciste. C'est parce qu'il y avait trop de Noirs à Cuba, ils n'ont pas voulu augmenter la population noire aux États-Unis. Mais le problème américain, c'est au fond d'être hétérogène et de transformer l'hétérogénéité en homogénéité par l'éducation, par le culte de la Constitution et par le patriotisme. Et dans cette bataille ça sera sans doute un des éléments de la bataille électorale présidentielle, si vous voulez. Vance sera le candidat identitaire. Et ce qu'il souhaite, évidemment, c'est que se développe à la gauche du Parti démocrate un contre-identitaire, si vous voulez. Le maire actuel de New York est le principal allié de l'identitarisme de Trump et de Vance.
1: Oui, ça c'est un cas de figure qu'on retrouve assez souvent où les extrêmes finalement favorisent la naissance d'un extrémisme en face.
0: D'ailleurs, Le Pen-Mélenchon, c'est la même chose.
1: Oui, d'une certaine façon, oui. Et donc, ça me faisait penser que il y a eu un moment où Donald Trump a dépêché ce qui ressemble beaucoup à une milice, qui est la police des frontières, ICE, en les déplaçant également avec le secours de la garde nationale ici et là. Et ça avait donné toute une polémique qui avait conduit un certain nombre de responsables à rappeler cette chose simple, c'est que les militaires, ceux qui sont en tenue de guerre, les militaires, qu'ils soient la garde nationale ou l'armée proprement dite, n'ont pas à obéir au président. Ils ne sont pas soumis au président. Ils obéissent à la Constitution. Ils œuvrent pour la préservation de la Constitution. Et c'est toute la différence, probablement, clivage qui a été, d'une certaine façon, ressuscité par Trump, Alain Frachon.
2: Oui. Si vous voulez, il en a même fait un système de gouvernement, c'est-à-dire que ce qui compte, ce n'est pas la loyauté à la Constitution, c'est la loyauté à sa personne. Mais il a été beaucoup plus loin, Trump, dans ce système-là. Vous savez, aux États-Unis, lorsqu'un nouveau président arrive, et d'ailleurs c'est vrai, s'il se succède à lui-même, c'est la même chose, il change un certain nombre de postes dans la très haute fonction publique et dans les ambassades aussi. Donc il y a un certain nombre de postes de l'élite publique politico-administrative qui vont changer. On appelle ça le système des dépouilles. Mais Trump, lui, est sorti du système des dépouilles pour aller beaucoup plus loin. Peu lui importe l'expertise, peu lui importe la compétence. Il s'est fait élire sur un rejet des élites en général, du savoir quel qu'il soit. Il a commencé avec Musk par virer des dizaines de milliers de scientifiques de leur poste. Il nie l'existence du réchauffement climatique. Et donc tout ça, qui fait partie de la transformation du Parti républicain depuis une vingtaine d'années, est porté à un candidat d'incandescence avec Trump et dans la manière dont il a composé son cabinet, son gouvernement, si vous voulez, il a privilégié systématiquement la loyauté et la fidélité à sa personne. C'est pour ça que Vance ne s'autorise pas le moindre écart, comme le disait Jean-Claude tout à l'heure, et la fidélité à sa personne sur la compétence. Et on voit bien d'ailleurs que c'est un gouvernement faible qui commet des erreurs, où l'expertise ne l'emporte pas, où elle n'entre pas dans les mécanismes de la décision chez Trump. D'où cette série d'échecs, d'ailleurs, qui marquent ces 6 derniers mois, ou pour ne pas aller plus loin, même encore, dans le bilan de cette administration Trump numéro 2. C'est une administration extrêmement faible, si on la compare avec une sorte de tradition qui avait été particulièrement respectée, rénovée, modernisée par John Kennedy au début des années 60, en disant « je veux m'entourer des plus savants et des plus brillants ». Et c'est vrai que l'administration publique attirait les plus savants et les plus brillants, alors qu'ils auraient pu faire fortune ailleurs. Ce n'est plus le cas, si vous voulez, ce n'est plus le cas. L'administration du temps de Trump attire les plus fidèles et les plus lèche-bottes du président, de la personne du président.
1: En tout cas, en attendant, Donald Trump a trouvé le moyen de continuer à s'enrichir tout en étant président. Jean-Claude ?
0: Oui, non, mais le problème de Trump, les passions font partie de la nature humaine. Et l'identité est une passion, les hommes veulent préserver leur identité, mais il faut la transformer en passion noble, c'est-à-dire en patriotisme. D'ailleurs, Montesquieu l'avait parfaitement prévu, il dit « ce qui est essentiel dans la démocratie, c'est la vertu ». Et quand on cherche la définition de la vertu dans Montesquieu, on voit que c'est tout simplement le patriotisme, c'est-à-dire que les Américains veulent se définir par leur identité, l'identité qui correspond à ce qu'ont été leurs ancêtres, c'est tout à fait légitime, mais il faut tout simplement le transformer en patriotisme, c'est-à-dire en amour réciproque entre les citoyens du même pays. Or, Trump fait l'inverse. Des passions naturelles, il les transforme, il les prend en passions mauvaises. C'est-à-dire que lui, il plaide d'une... Il est évident, il ne le dit pas explicitement, mais son racisme, c'est-à-dire le sentiment de supériorité de ce qu'il est par rapport aux autres, est incontestable, on le voit bien. Et donc, c'est le problème sur lequel je m'interroge constamment, c'est que le drame, au fond, c'est que le suffrage universel a amené au pouvoir quelqu'un qui est mauvais, au sens de méchant. Il est mauvais et méchant. Et donc, il part des réalités, et au lieu de les anoblir, il accentue la perversité possible dans les réalités.
1: D'une certaine façon, ce que l'on appelle les pères fondateurs étaient presque hantés par ces problématiques. Donc, beaucoup reposait sur à la fois la lecture de la Constitution, de la Déclaration d'indépendance et son exégèse, Alain Frachon. Donc, voilà, qui redonne une actualité à ces textes historiques, mais qui a été, malgré tout, qui est arrivé à un résultat inverse de ce qui était souhaité par les pères fondateurs, Alain Frachon.
2: Oui, écoutez, notre confrère Le Grand Continent, le site Le Grand Continent, a eu la bonne idée de demander à deux grands spécialistes, deux historiens de Tocqueville, un Italien, Marco Belpoliti, et une Française, Françoise Mélogneau, de nous raconter, parce que c'est dans sa correspondance, comment Tocqueville a vécu son 4 juillet. Donc il arrive aux États-Unis avec son cousin en mai 1831, c'est donc le 55e anniversaire du 4 juillet, de la naissance de l'Union américaine. Et ce qui le frappe, dit-il dans sa correspondance, et encore une fois je cite ce que racontent ces deux historiens sur le Grand Continent, c'est l'absence de faste et c'est la sérénité et l'union nationale derrière les institutions. Alors, vous voyez, par rapport à ce que nous disions au début de notre conversation, l'extrême polarisation de l'opinion américaine, l'extrême division, ce climat de guerre civile rhétorique et le faste royal déployé autour de la personne de Donald Trump. Il y a une grande différence. Je retiens aussi de notre conversation une citation, encore une fois, que j'ai lue dans la presse ce week-end. C'est un ancien juge à la Cour suprême, le juge Stephen Breyer, qui dit « N'oublions jamais, nous sommes une nation de documents, de textes. Nous ne sommes pas la nation d'une seule tribu. » Et je trouve que ça résume assez bien une partie de la conversation que nous avons.
1: Oui, c'est un juge qui a marqué d'ailleurs. Mais aujourd'hui, on n'a pas le sentiment que les textes en question soient si bien gardés par l'actuelle Cour suprême, qui a été quand même très flottante au début du mandat de Donald Trump, composée d'ailleurs à majorité de gens qui lui étaient acquis.
0: Oh, quand même, elle a affirmé le principe de la séparation des pouvoirs, notamment en ce qui concerne les droits de douane et les pouvoirs. Elle a enlevé au président américain les droits de douane.
1: Enfin, quelque chose qu'il s'était attribué, oui.
0: L'honneur judiciaire a joué, quoi.
1: Oui.
0: Sur le droit du sol, si vous voulez, à vrai dire, ce qui va se produire, c'est que l'opinion américaine est favorable à une limitation. Ça ne concerne pas, elle ne remet pas en cause le droit du sol. Elle remet en cause le droit du sol pour ceux qui sont en situation irrégulière aux États-Unis.
1: Oui, c'était évidemment une nuance importante.
0: Et ça, je suis sûr que Vance le mettra dans son programme.
1: Oui, Alain Frachon.
2: Oui, sûrement. Écoutez, d'une certaine manière, ces cérémonies du 4 juillet de deuxième administration Trump vont trouver une traduction politique dans quelques mois, avec les élections de la mi-mandat du début du mois de novembre. Mais là encore, on va retrouver une Amérique très polarisée, parce que je ne crois pas qu'il faille s'attendre à un raz-de-marée démocrate. Pendant qu'on critique l'organisation du 4 juillet, le Parti démocrate, lui aussi, est en état d'une sorte de guerre civile intérieure, en tout cas de division profonde, sans figure nationale. Vous pensez bien que la culture politique de New York n'est pas celle de l'ensemble des États-Unis, qui est d'ailleurs un pays de différentes cultures politiques. Les cultures politiques locales sont ancrées et très fortes. Et donc, je crois que tout ça va se jouer, bien entendu, pas simplement une seule fois, mais tout ça fait partie de la longue histoire de cette première et plus grande démocratie qui est devenue une démocratie libérale, démocratie dans le monde des démocraties. Je crois que les difficultés pour, si vous voulez, de la démocratie américaine aujourd'hui sont assez largement partagées dans les autres démocraties libérales, peut-être de façon moins exacerbée, peut-être avec moins de répercussions naturellement, parce que la question du modèle est une question importante. La question du modèle, c'est un des piliers du pouvoir américain, hein, cette capacité de séduction, ce qu'on dit en bon français, ce soft power, c'est là. Mais voilà, mais jusqu'à preuve du contraire, et même en tenant compte des doutes constants des rédacteurs de la Constitution et de la Déclaration, jusqu'à preuve du contraire, et les États-Unis ont déjà connu des phases de doute profond, c'est un pays de dépression nerveuse constante, avec des phases de déclinite très fortes. Si on avait sondé l'opinion américaine au milieu des années 70, on aurait eu des gens qui avaient une vision assez noire de l'avenir de leurs enfants. C'est récurrent dans l'histoire des États-Unis, et je dirais même que ce sentiment de déclin est souvent un tremplin pour un rebond américain d'une manière ou d'une autre.
1: Voilà, on va terminer sur cette notation plutôt malgré tout positive d'Alain Frachon sur le destin américain. Il y a tout un pan de l'actualité américaine que nous n'avons pas évoqué, mais on le fait d'ailleurs au fil de l'actualité. Ce sont les actions extérieures et le positionnement extérieur, notamment vis-à-vis de la Russie, mais pas seulement. Et évidemment aussi au Proche-Orient, on y reviendra évidemment puisque l'actualité nous sollicite en permanence sur ces sujets. Pour l'heure, nous avons donc marqué cette étape de l'anniversaire des 250 ans de la déclaration d'indépendance des États-Unis. Merci Alain Frachon de nous avoir accompagnés aujourd'hui. Merci à vous. Merci. Je vous rappelle qu'on peut vous lire chaque semaine dans Le Monde. Je crois que c'est dans les éditions qui sont publiées le jeudi, me semble-t-il.
3: Oui, oui.
1: Voilà. Donc nous renvoyons à la lecture de vos éditos. Merci à vous toutes et à vous tous de nous avoir prêté attention. Jean-Claude Casanova et moi-même, nous allons interrompre cette émission hebdomadaire pour le temps des vacances. Nous reviendrons la dernière semaine d'août, comme l'ensemble des émissions de Radio Classique. Passez de bonnes vacances, rendez-vous à la rentrée et à très bientôt.

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16: Amandine Beyer, quel artiste vous a donné envie d'être musicienne ?
17: En fait, la musicienne qui a joué le rôle le plus décisif dans ma vocation de musicienne, je pense que c'est ma sœur qui est pianiste et qui est un peu plus âgée que moi. Et quand je suis née, elle jouait déjà du piano. Donc je pense qu'elle jouait du piano déjà quand j'étais dans le ventre de ma maman. Et je pense que le fait d'être tout le temps baignée par sa musique et par ce... Je sais pas, depuis j'adore le piano, j'adore ma sœur, j'adore l'harmonie, j'adore les notes, j'adore... Et je pense que ça vient de cette sensation. On dit toujours que les sensations de la prime enfance sont primordiales, mais oui, je pense que c'est ça qui a généré mon amour pour la musique. Il y a quelques années, nous avons enregistré un disque qui s'appelle Dances chez le label Sonanero. C'est un disque qui représente un peu notre vie de sœur musicienne et notre amour commun pour la danse et notre plaisir à jouer ensemble.
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9: Alexandre Tarot, quel artiste vous a donné envie d'être musicien ?
10: La personnalité qui a joué un rôle déterminant dans mon parcours, dans ma passion d'être sur scène, de vivre la musique et de la partager, c'est Barbara. La chanteuse Barbara que j'ai découvert à 12-13 ans, que j'ai écoutée toutes les nuits avant de dormir, quand j'étais adolescent, elle m'a porté, soutenu, consolé même. Et puis, c'était une personnalité de la scène qui a su vivre. Vous savez peut-être qu'elle a eu une enfance extrêmement dure et elle a survécu grâce à la scène, grâce à nous, son public, mais grâce au vivre la scène.
11: Du plus loin que me reviennent l'ombre de mes amours anciennes. Du plus loin du premier rendez-vous.
10: Elle disait, par exemple, qu'un jour, elle s'est fendue le doigt, il y avait même les pansements n'arrêtaient pas, le sang de couler, elle est rentrée sur scène, elle a fait son show, le sang ne coulait pas, et puis elle est ressortie, le sang a coulé. Ça m'est arrivé tant de fois, d'avoir, par exemple, une toux énorme, de rentrer sur scène, aucune toux, et de sortir, et ça revient. La scène, c'est magique, et c'est ça qu'elle m'a appris. Barbara, elle ne vivait que par, pour et avec la scène.

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1: Bienvenue au Théâtre des Champs-Élysées à Paris pour vivre ou revivre la folle soirée de l'opéra qui a eu lieu le mois dernier, les 19 et 20 juin. Deux dates qui marquaient le retour de cette folle soirée de l'opéra avec toujours le même principe, la même promesse. Les plus beaux airs par les plus belles voix. Les plus beaux airs mais aussi les plus beaux duos et trios. Vous allez les découvrir tout au long de cette soirée. Je peux déjà vous donner quelques exemples. Casta Diva, l'air du catalogue de Don Giovanni, l'air de la Valie de Catalani, l'air des bijoux du Faust de Gounod ou encore l'air de Faust. Salut, demeure chaste et pure. Quant aux belles voix, eh bien, il s'agit de celles de Vanina Santoni, de Karine Day, de Julien Dran et de Paul Gay, qui participaient d'ailleurs pour la première fois au grand concert Radio Classique. L'orchestre, lui, est un vieux compagnon, pourrais-je dire, de ces rendez-vous de juin. Il s'agit de l'Orchestre National d'Île-de-France, dirigé par un jeune chef qui participait pour la première fois à la folle soirée de l'opéra, Victor Jacob. Mais place sans plus tarder à la musique, avec pour commencer cette folle soirée de l'opéra 2026, l'ouverture de Nabucco de Verdi.

L'ouverture de Nabucco de Verdi avec, vous les avez reconnus, ces citations notamment du Chœur des Esclaves, l'ouverture de Nabucco par l'Orchestre National d'Île-de-France dirigé par Victor Jacob. Nous retrouverons Verdi tout à l'heure, un peu plus tard dans la soirée, avec l'air de Philippe II, extrait de Don Carlos. Dans l'immédiat, c'est avec l'un des plus beaux airs de ténor que se poursuivait cette folle soirée de l'opéra, en l'occurrence l'air de Faust de Gounod, « Salut, demeure chaste et pure ». Le docteur Faust vend son âme à Méphisto pour retrouver sa jeunesse. Le diable lui promet la jeune Marguerite à qui Faust chante cette délicieuse romance, interprétée par Julien Dran.

Julien Brand avec l'Orchestre National d'Île-de-France, l'air de Faust, salut, demeure chaste et pure, dans la folle soirée de l'opéra qui a eu lieu les 19 et 20 juin dernier et que vous suivez ce soir sur Radio Classique. Dans ce Faust de Gounod figure un autre air célèbre, c'est l'air des bijoux que chante Marguerite. Ah, je ris de me voir si belle en ce miroir. Méphisto a déposé un coffret de bijoux que Marguerite ouvre. Elle se pare des bijoux, elle se regarde dans le miroir, elle est métamorphosée. Non, ce n'est plus toi Marguerite, c'est la fille d'un roi qu'on salue au passage. L'air des bijoux est chanté par Vanina Santoni.

Vanina Santoni avec l'Orchestre National d'Île-de-France, dirigé par Victor Jacob, l'air des bijoux de Faust de Gounod dans cette folle soirée de l'opéra que vous vivez ce soir sur Radio Classique, ou d'ailleurs que vous revivez si vous étiez présent au Théâtre des Champs-Élysées les 19 et 20 juin derniers. Cette folle soirée de l'opéra se poursuivait avec Mozart et le célèbre air du catalogue qui est extrait de Don Giovanni. Leporello dresse la liste, le catalogue des conquêtes de son maître devant Donna Elvira effarée. C'est un véritable tour d'Europe, de la France à la Turquie en passant par l'Italie, l'Allemagne et bien sûr l'Espagne, avec ce nombre terrible, mille lettrés, des villageoises, des femmes de chambre, des bourgeoises, des comtesses, des marquises, des princesses, bref, des femmes de tout rang et aussi de tout âge et de toute apparence. Rien n'arrête Don Giovanni. Voici l'air du catalogue chanté par Paul Gay qui participait donc pour la première fois à la folle soirée de l'opéra.

Paul Gay, l'air du catalogue que chantent les Porello dans Don Giovanni de Mozart, Paul Gay avec l'Orchestre National d'Île-de-France, dirigé par Victor Jacob depuis le Théâtre des Champs-Élysées à Paris pour la folle soirée de l'opéra. Alors après l'opéra des opéras, comme Wagner appelait Don Giovanni, voici le rôle des rôles, Norma, avec Castadiva, Norma de Bellini. On ne présente plus cette prière à la lune, peut-être l'un des airs les plus aimés de l'opéra. Chaste déesse qui argente ses forêts, répands sur terre cette paix que tu fais régner dans le ciel. Castadiva de Norma de Bellini donc, est chantée par Karine Deshayes.

Karine Des, Castadiva avec l'Orchestre National d'Île-de-France dirigé par Victor Jacob dans la folle soirée de l'Opéra qui a eu lieu les 19 et 20 juin dernier au Théâtre des Champs-Élysées. L'Opéra, ce sont aussi des duos. Julien Dran et Vanina Santoni vont interpréter dans un instant le duo de Saint-Sulpice qui est extrait de Manon, de Massenet, duo qui réunit Manon et Desgrieux. Les deux jeunes gens se sont aimés, mais voilà, Manon a quitté le chevalier qui, par dépit, est entré dans les ordres à Saint-Sulpice. Manon, prise de remords, vient le retrouver. Elle vient l'implorer. « Je t'ai toujours aimé », lui dit-elle. Évidemment, Desgrieux la rejette. Il lui demande de partir sur le champ, de quitter Saint-Sulpice. Et puis Manon se repent et peu à peu, Desgrieux s'adoucit et il succombe. Les deux anciens amants se disent une nouvelle fois qu'ils s'aiment. Juste avant ce duo, nous allons écouter un extrait orchestral d'une autre histoire d'amour qui, elle aussi, se termine de manière tragique. Il s'agit de Roméo et Juliette de Gounod. Cet opéra a rencontré d'ailleurs un immense succès à sa création, ce qui a rassuré à l'époque Gounod, car depuis Faust, qui avait lui aussi été un succès, eh bien Gounod n'avait connu que des échecs, à tel point qu'il a songé à arrêter la composition. Et pour écrire Roméo et Juliette, eh bien, il est parti en Italie pour être au plus près des amants de Vérone, mais il s'est arrêté sur la Côte d'Azur, à Saint-Raphaël, et c'est là qu'il a composé « Je me suis installé sous une petite cabane à 20 pas des vagues qui venaient écumer devant moi, et là, j'ai travaillé avec amour », a-t-il raconté par la suite. Voici cet extrait orchestral de Roméo et Juliette. Il ouvre l'acte 2. La nuit est tombée, nous sommes dans le jardin de Juliette et bientôt, Roméo va grimper sur le fameux balcon des appartements de Juliette pour rejoindre celle qu'il aime.

0: Julien Dran et Vanina Santoni avec l'Orchestre National d'Île-de-France dirigé par Victor Jacob, le duo de Saint-Sulpice, extrait de Manon de Massenet. Et juste avant, c'est Roméo et Juliette de Gounod que nous écoutions l'entracte de l'acte 2 dans cette folle soirée de l'opéra donnée les 19 et 20 juin derniers au Théâtre des Champs-Élysées et que vous suivez ce soir sur Radio Classique.
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0: La folle soirée de l'opéra, ce sont, vous le savez, les plus beaux airs par les plus belles voix. Voici à présent l'air de Donna Elvira dans Don Giovanni de Mozart, Mitradi. Nous sommes à la fin de l'opéra, malgré les trahisons de Don Giovanni, et elles sont nombreuses, vous vous souvenez de l'air du catalogue que nous écoutions tout à l'heure. Eh bien, malgré cela, Donna Elvira, sa femme, l'aime encore. Elle chante cet amour pour Don Giovanni dans un air magnifique, peut-être d'ailleurs l'air le plus émouvant de cet opéra. Il représente le versant dramatique de l'œuvre d'ailleurs. « Cet ingrat m'a trahi, il m'a trahi, même trahi, abandonné, j'ai pour lui de la pitié ». Mitradi est interprété par Karine Deshayes.

Karine Deheller de Donna Elvira Mitradi, extrait de Don Giovanni de Mozart avec l'Orchestre National d'Île-de-France dirigé par Victor Jacob. Voici maintenant l'un des grands opéras de Verdi, Don Carlos, qui a d'abord été créé à l'Opéra de Paris en français pour l'exposition universelle de 1867. Nous allons écouter le grand air de Philippe II à l'acte 4 dans la version italienne. Le roi d'Espagne est seul. Après une nuit blanche, il médite sur sa solitude. Il sait qu'Élisabeth de Valois ne l'aime pas, car elle est amoureuse de Carlos, le fils de Philippe II. Elle ne m'aime pas, non. Son cœur m'est fermé. Elle ne m'a jamais aimé. Philippe II est chanté par Paul Gay depuis le théâtre des Champs-Élysées dans cette folle soirée de l'Opéra.

Radio Classique au Théâtre des Champs-Élysées pour la folle soirée de l'opéra qui a eu lieu les 19 et 20 juin dernier, avec à l'instant l'air de Philippe II, extrait de Don Carlos de Verdi, chanté par Paul Gué avec l'Orchestre National d'Île-de-France, dirigé par Victor Jacob. Vous vous souvenez très certainement en 1981 du film Diva de Benex, l'histoire de ce jeune postier, Jules, fou d'opéra et amoureux d'une diva. Pour la musique, Benex utilise un tube, l'Ave Maria de Gounod, et aussi un air d'un opéra qui avait été, on peut le dire, oublié, l'air de la Valie de Catalani. Sans le savoir, Benex popularise Catalani, et peut-être mieux d'ailleurs que n'avait pu le faire Maria Callas, qui avait mis cette air à son répertoire. La Valie, fille d'un riche paysan, aime un jeune homme dont son père ne veut pas, en raison d'une vieille rivalité entre les deux familles. Face au refus paternel, elle décide de quitter le foyer. « Eh bien, j'irai loin, là quelque part dans la neige blanche, je partirai seul et loin. » L'action se passe au Tyrol, d'où l'allusion à la neige. L'air de la Valie est chanté par Vanina Santoni.

Vanina Santoni, l'air de la Vallée de Catalani avec l'Orchestre National d'Île-de-France dirigé par Victor Jacob. Nous ne quittons pas la montagne, après le Tyrol, nous voici en Suisse avec Guillaume Tell, le dernier opéra de Rossini, créé à Paris et en français en 1829. Nous allons écouter l'air Asile héréditaire, c'est l'air d'Arnold, jeune patriote suisse, et là aussi, c'est un adieu à un lieu cher, en l'occurrence la maison natale d'Arnold, où il revient avant de partir combattre l'occupant autrichien, une maison qu'il ne reverra peut-être plus. Asile héréditaire, mur chéri qu'habitait mon père, je viens vous voir pour la dernière fois. L'air d'Arnold est chanté par Julien Dran.

Julien Dran, Asile héréditaire, l'air d'Arnold, extrait de Guillaume Tell de Rossini, avec l'Orchestre National d'Île-de-France placé sous la direction de Victor Jacob. Voici déjà la dernière partie de cette folle soirée de l'opéra donnée les 19 et 20 juin dernier au Théâtre des Champs-Élysées. Et nous revenons à Mozart avec le célèbre Trio des Vents qui est extrait de Così fan tutte. Il réunit les deux sœurs, Fiordiligi et Dorabella, et Don Alfonso, qui est un libertin doutant de la fidélité féminine. Les deux sœurs disent adieu à leurs fiancés qui partent à la guerre. Elles espèrent que les vents seront favorables, doux soit le vent, tranquille l'onde, et que tous les éléments soient favorables à nos désirs, sans savoir qu'elles font l'objet d'un terrible pari destiné à mettre à l'épreuve leur fidélité, justement. Paris, vous l'avez compris et vous le savez, Paris manigancé par Don Alfonso qui, dans ce trio, fait preuve d'une fausse compassion. Le Trio des Vents est interprété par Vanina Santoni, Karine Dehé et Paul Guay.

0: Le trio des vents de Così fan tutte de Mozart, Vanina Santoni, Karine Day et Paul Gay avec l'Orchestre National d'Île-de-France, dirigé par Victor Jacob. Mozart toujours avec maintenant le célèbre duo Lacedarem La Mano. Il réunit Don Giovanni et Zerlin. Le séducteur veut entraîner la jeune paysanne dans son château, lui promettant le mariage. Au début, elle résiste, car elle doit quand même se marier le jour même avec Mazzetto. « Je voudrais et je ne voudrais pas », dit-elle, avant de succomber. Duo chanté par Paul Gay et Karine Day.
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Paul Gué et Karine Dey, le duo La Cibarem, La Mano, qui est extrait de Don Giovanni de Mozart. Nous arrivons à la fin de cette folle soirée de l'opéra qui a eu lieu, rappelons-le, les 19 et 20 juin dernier au Théâtre des Champs-Élysées à Paris. Une folle soirée qui s'achevait avec le trio final de Faust, de Gounod. D'un côté, Faust et Méphisto, et de l'autre, Marguerite. La jeune femme est en prison pour avoir tué son enfant. Faust tente de l'en sortir, Méphisto le presse d'agir, la situation est urgente. Marguerite invoque les anges, ange pur, ange radieux. Elle rejette Faust et meurt. Son âme est sauvée tandis que Faust va suivre Méphisto en enfer. Le final de Faust de Gounod est interprété par Paul Gué, Julien Dran et Vanina Santoni.

Le trio final de Faust, de Gounod, Vanina Santoni, Julien Dran et Paul Gay avec l'Orchestre National d'Île-de-France dirigé par Victor Jacob pour clore cette folle soirée de l'Opéra 2026. Folle soirée qui a eu lieu les 19 et 20 juin dernier au Théâtre des Champs-Élysées et que vous avez suivi ce soir sur Radio Classique. Vous entendez les applaudissements du public. Le succès était au rendez-vous. Et bien sûr, les artistes ont offert un bis que vous allez, j'en suis absolument certain, reconnaître.

0: Le Brindisi, le célèbre Libiamo de la Traviata, de Verdi en bis, de la folle soirée de l'opéra, Karine Day, Vanina Santoni, Julien Dran et Paul Gay, l'Orchestre National d'Île-de-France dirigé par Victor Jacob, avec la participation en rythme du public du Théâtre des Champs-Élysées à Paris. Et c'est ainsi que s'achevait cette folle soirée de l'opéra 2026, donnée les 19 et 20 juin derniers. Il ne me reste plus qu'à remercier les équipes Radio Classique pour la prise de son, Aurélie Messonnier, Charlotte Thoreau-Lassalle et Caroline Christians. Merci à Baptiste Dupin pour la réalisation. Je vous donne rendez-vous demain à 20h pour cette fois le concert des révélations des victoires de la musique classique depuis la cathédrale Saint-Louis des Invalides. Demain dimanche, bien sûr. Dans l'immédiat, je vous souhaite une excellente fin de soirée en musique avec Radio Classique.
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